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Eh bien, mes chers amis, bonjour à toutes, bonjour à tous. Allez, on se dimanche 10 mai. Eh bien, je vous l'avais dit hier, on va passer beaucoup de titres d'aimables aujourd'hui, car, eh bien, il aurait eu 104 ans aujourd'hui, en ce 10 mai, donc, 2026. Eh bien, eh oui, c'est... Voilà, 104 ans, vous vous rendez compte, hein, ça tourne, hein, voilà. Mais il est toujours présent dans nos cœurs, toujours présent sur les antennes d'EDFM, radio, votre radio préférée. Et nous allons donc écouter Mab dans le premier titre, je crois, donc c'est des années 40, on va rester dans les années 40, 50, hein, comme la dernière fois, mais là ça va être sous le ciel de Paris, Étoile des Neiges, ah tout ça c'est chouette, Aimable et tous ces musiciens, rien que pour vous les amis.

Étoile des neiges, Petite fleur, grand succès de Sidney Bechet et La vie en rose. D'ailleurs, Aimable était un grand ami de Sidney Bechet. Et quand Sidney Bechet était à l'hôpital, en fin de vie, il a fait venir ses cigares qu'il a donnés à Aimable. Et il a dit, tiens, Aimable, ça c'est pour toi. Aimable m'en parlait souvent. De grands moments. Et merci aussi à Daniel, donc le chauffeur de taxi, qui entretient la tombe d'Aimable tout le temps.

enchaîner maintenant avec Les Trois Cloches et Mexico en cha-cha. C'est super chouette. Écoutez et dansez si vous le voulez bien. Toujours aimable et ses musiques.

Et on enchaîne avec la scène et le petit vin blanc, toujours aimable, son orchestre. Et en ce moment, donc c'est pour fêter les... Il aurait eu 104 ans aujourd'hui, notre ami aimable. Et oui, vous vous rendez compte, ça tourne, ça tourne, ça tourne. Il était né le 10 mai 1922. Alors on pense beaucoup à lui aujourd'hui. Et on

Et on continue avec Aimable, avec la goualande du pauvre Jean. Et les oignons. Oui.

ce matin, c'était un mini récital d'aimable, donc, avec les grands succès des années 40-50. Et pourquoi aujourd'hui? Bien parce que tout simplement, aujourd'hui, aimable aurait eu 104 ans. Il était né le 10 mai 1922. Encore merci à Daniel, le chauffeur de taxi, surtout les l'ami d'aimable, qui me rappelle toujours ces dates. Voilà. Et puis à Michel Clèche aussi, en Haute-Savoie, des grands amis d'aimable. Et du justement, je prends mon accordéon et je vous interprète Aimable à toi.

Aldo pour ce joli morceau Vénus mon ami. Voilà, je vous rappelle que si vous avez envie de danser avec Roberto Milesi, eh bien je serai le jeudi 14 mai à Fontenay-Trésigny, 77610, de 15h à 20h, pour un super thé dansant organisé par le comité des fêtes, salle des fêtes, avenue du Général de Gaulle, Fontenay-Trésigny, donc, le jeudi de l'Ascension. Alors, 07 81 73 37 16, 07 81 73 37 16 pour les renseignements. Et vous n'oubliez pas que si vous avez envie de manger aussi, vous avez Renato, hein, que vous connaissez, le Trattoria aussi à Fontenay. Ah tiens, un numéro de téléphone tiens de Renato si vous voulez réserver. 01 64 25 25 19. 01 64 25 25 19. Et le 31 mai, je serai avec tous mes musiciens aussi pour les amis du bal musette de Corbeil-Essonne de 14h30 à 19h30, salle La Villa, rue Jean Guillemot. C'est une très belle salle des fêtes à Ville-l'Abbé, 91 100. Un numéro de téléphone pour réserver, Nicole, Jo, avec mes gros bisous, 01 60 89 14 44. 01 60 89 14 44. Voilà. Eh bien, je vais laisser la place maintenant à Mehdi, donc notre grand ami Mehdi, pour sa très très belle émission, tout de suite derrière. Et j'espère que cette émission spéciale aimable pour fêter les 104 ans qu'il aurait eu aujourd'hui, donc puisqu'il était né le 10 mai 1922, cette émission vous a fait plaisir. Je vous embrasse, merci de votre fidélité. À toi mon cher Mehdi, moi je vous retrouve demain matin à partir de 6h pour une autre aventure de réveil en musique.

0: tous, c'est Mehdi. Je suis très heureux de vous retrouver comme chaque dimanche pour votre matinale. Roberto, bon dimanche à toi et encore merci pour cette belle émission d'accordéon. On te retrouve bien sûr avec un immense plaisir demain matin à 6h sur EDFM Radio. Bon dimanche à toi Roberto et à la semaine prochaine. Jusqu'à 8h, je vais vous offrir vos plus belles chansons. Voici le programme de votre matinée. Vers 6h45, Valérie nous rejoindra pour sa chronique Cœur de métier. Vers 7h, votre agenda des villes présenté par Christophe Caron. Vers 7h15, Didier nous rejoindra pour sa chronique Nec plus Ultra. Vers 7h30, votre playlist, vos trois chansons préférées que nous écouterons ensemble. Et vers 7h45, nous retrouvons avec un immense plaisir Virginie pour sa chronique bien-être. Je vous souhaite à tous une excellente matinée à l'écoute d'IDFM Radio, la radio de vos plus belles chansons.
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1: Vous allez entendre un titre de...

0: d'émotion dans cette magnifique chanson de Slimane. C'était Comme un oiseau sur EDFM Radio. C'est un plaisir de vous retrouver et de partager ces plus belles chansons avec vous. Merci d'être avec nous et bon réveil à tous. Valérie fait son entrée dans le studio et je suis très heureux de la retrouver pour sa chronique Cœur de métier. Elle reçoit aujourd'hui en toute intimité ce duo de deux auteurs-compositeurs-interprètes, Cœur Dealer. Bonjour Valérie.
1: Bonjour à tous, c'est Valérie sur EDFM. Dans Cœur de métier, on dévoile les coulisses des métiers. Quand Terre Brune rencontre Aurasic, cela donne naissance à Cœur Dealer. Auteur, compositeur et interprète, le duo propose des chansons aussi captivantes que percutantes dans un univers à la fois atypique et authentique. On écoute Cœur Dealer dans Cœur de métier.
2: Bonjour Valérie, nous sommes les Cœur Dealer, duo composé de Terre Brune
3: et Aurasic,
2: tous les deux auteurs, compositeurs, interprètes.
3: J'ai choisi de faire ce métier pour l'échange avec le public, pour l'échange émotionnel, pour les faire vibrer, pour les faire pleurer, pour les faire sourire à travers nos chansons.
2: La musique pour moi ça a toujours été un langage depuis l'enfance, dans tous les instants de ma vie. Écrire, chanter, jouer, c'est ma manière de transmettre mes émotions et surtout de créer du lien avec les autres.
3: Ce que j'aime le plus, c'est la liberté de création. Construire un morceau, le faire évoluer, travailler les arrangements jusqu'à son point ultime de la présentation sur scène. Ce que j'aime le moins, c'est de devoir prouver notre légitimité à tout le monde, tout le temps, sur scène.
2: Ce que j'aime le plus dans ce métier, c'est quand une chanson, elle arrive à toucher quelqu'un en plein cœur. Alors là, je me dis, ça y est, j'ai rempli ma mission. Et ce que j'aime le moins, c'est de devoir toujours, constamment expliquer aux gens que être artiste, oui, c'est un métier, oui, ça mérite un salaire. Donc cette précarité, cette incertitude du lendemain, j'avoue, ça peut être parfois très stressant. Pour arriver à faire ce métier, il y a différents chemins. Il existe la voie classique, hein, comme le conservatoire, mais il n'y a pas que ce parcours. Pour ma part, j'ai commencé par le théâtre à 16 ans. Ensuite, j'ai voulu prendre des cours d'un peu tout. Synthé, chant, piano, danse. Tout explorer pour pouvoir affiner et éliminer. J'ai fait aussi des concours de chant, des stages. Et quand je suis arrivée à Paris, j'ai découvert les scènes ouvertes, les jam sessions. J'ai eu la chance de suivre les ateliers d'écriture de Claude Lemel et j'ai aussi fait du slam. Ça m'a permis de côtoyer un autre univers, plus underground. Chaque expérience, ça affine nos choix, notre style, notre musique. Et je pense que chacun doit trouver son parcours.
3: L'anecdote la plus cocasse, c'est lors d'un concert que nous donnions au Jardin du Luxembourg à Paris. Notre enceinte s'est mise à faire des craquements lorsqu'on entamait une chanson sur le président de la République, qui s'arrêtait dès qu'on commençait une autre chanson. Donc c'est assez cocasse, mais voilà, c'est à chaque fois qu'on faisait cette chanson, elle se mettait à craquer. Donc nous avons arrêté. Voilà.
2: Enfin, on n'a pas joué cette chanson.
3: On n'a pas joué cette chanson, en tout cas, oui, ça c'est sûr.
2: Était-ce un signe de l'Élysée.
1: Eh bien, on demande à voir, non ? Écoutons un extrait de « C'est Manu le DJ ».

0: Merci à Cœur Dealer pour votre témoignage. Et nous, on se retrouve le mois prochain pour une nouvelle aventure professionnelle. Restez à l'écoute, restez au cœur du métier. Excellente journée sur IDFM.
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0: je l'ai reprise d'une chanson d'Herbert Léonard, c'était Yann Muller dans Pour le plaisir sur EDFM Radio. Jusqu'à 8h, je m'occupe de votre réveil en vous offrant vos plus belles chansons. C'est un plaisir de vous savoir à l'écoute. Merci à vous et bon dimanche à tous. Christophe Caron est prêt et nous attend pour un nouvel agenda des villes. Bonjour Christophe.
1: Bonjour, bienvenue. C'est l'heure de l'agenda des villes sur EDFM Radio, les bons plans culturels sur le Val d'Oise. Le dimanche 31 mai, la ville de Taverny vous donne rendez-vous au parc François Mitterrand pour une journée sportive et solidaire à l'occasion de la 10e édition de Courons et Marchons Ensemble contre le cancer chez l'enfant organisée par l'association Lisa Forever. Des 10h, animation et convivialité rythmeront la journée avec une course pour les enfants âgés de 4 à 11 ans. Les participants pourront ensuite s'élancer à 14h sur des parcours de 5, 10 ou 15 km. Pour en savoir davantage, rendez-vous notamment sur le site de l'association Lisa Forever. Participez au carnaval à Montigny-les-Cormeilles pour sa 12e édition. Un rendez-vous incontournable du début de l'été. Des petits et grands Zinimontins fera son grand retour. Chapeau, plumes, maquillage, couleurs et déguisements en tout genre. Rendez-vous le samedi 6 juin à 13h15 au départ du terrain Renoir pour un défilé en fanfare qui s'achèvera dans la cour de l'école Paul Bert et se poursuivra jusqu'à 18h. Et puis le Lions Club Sanois, Herblay-sur-Seine, La Frette-sur-Seine, Rive-de-Seine organise un vide-grenier en collaboration avec la ville de Sanois au profit des œuvres caritatives du Lions Club. Il aura lieu le dimanche 7 juin de 9h à 18h sur le boulevard Gambetta. Renseignements 06 11 86 48 76. C'était l'agenda des villes sur IDFM Radio, les bons plans culturels sur le Val d'Oise.
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3: C'est là.

0: Antoine.
1: Une des plus jolies voix de la chanson française, c'était Lynn avec Comme si ton cœur parlait. 6h38, c'est votre matinale en ce dimanche matin. Le café cool, détendez-vous. Vous êtes bien sur EDFM Radio. Merci à vous de nous avoir choisis et bon réveil à tous. Il est l'heure de retrouver Didier pour une nouvelle chronique Nec Plus Ultra. Une chronique où Didier va redécouvrir avec vous l'origine et le sens des mots ou expressions issues du latin ou de la mythologie grecque encore présentes dans notre langue française et qui continuent à nous transmettre des valeurs, des leçons de vie et des mises en garde. Bonjour Didier.
2: Cher Mehdi et toi, cher fidèle Didier FM, aujourd'hui je vous emmène dans les champs dorés de la Sicile antique. Là où la terre tremble sous les pas des dieux. Je vais vous raconter l'une des plus belles et des plus poignantes légendes de la mythologie grecque, celle de Cérès et Perséphone, mère et fille, déesse de la terre et des saisons. Une histoire d'amour, de séparation et de renaissance qui explique pourquoi l'hiver, mais aussi le printemps, reviennent chaque année. Perséphone, fille de Cérès, la déesse de l'agriculture et des moissons, grandissait heureuse, entourée de fleurs et de lumière. Elle était la promesse de la vie, la jeunesse éternelle, et sa mère veillait sur elle comme sur le plus précieux des trésors. Un jour, alors qu'elle cueillait des narcisses dans une prairie, la terre s'ouvrit soudainement sous ses pieds, un char noir tiré par des chevaux sombres en jaillit. C'était Hadès, Hadès le dieu des enfers, qui enleva Perséphone pour en faire sa reine. Folle de douleur, Cérès parcourut le monde entier à la recherche de sa fille. Elle négligea les champs, les récoltes se flétrirent et la famine s'abattit sur la terre. Les hommes désespérés implorèrent Zeus d'intervenir. Le roi des dieux finit par ordonner à Hadès de rendre Perséphone à sa mère. Mais à une condition, si Perséphone avait goûté à la nourriture des enfers, eh bien, elle devrait y retourner chaque année. Hélas, Perséphone avait mangé 6 grains de grenade, le fruit des enfers. Alors, Zeus trancha, Perséphone passerait 6 mois de l'année auprès de sa mère et 6 mois dans le royaume d'Hadès. Ainsi naquirent les saisons. Quand Perséphone est avec Cérès, sa mère, la terre se couvre de fleurs et de fruits, c'est le printemps et l'été. Mais quand elle retourne aux enfers, Cérès pleure et l'hiver s'installe. Cette légende nous rappelle que la vie est un éternel recommencement, un équilibre entre la joie et la peine, la lumière et l'ombre. Et chaque printemps, quand les bourgeons éclatent, c'est Perséphone qui revient vers nous, portant l'espoir d'une terre toujours renaissante. Le mythe de Cérès et Perséphone résonne avec une surprenante actualité. Cérès, déesse de l'agriculture, incarne la terre nourricière, mais aussi sa vulnérabilité. Quand elle se désespère, la nature se fige, les récoltes meurent et l'humanité souffre. Aujourd'hui, cette image trouve un écho dans les crises écologiques. Déforestation, réchauffement climatique, perte de biodiversité. Le mythe rappelle que la Terre n'est pas une ressource inépuisable, mais un écosystème fragile dont la santé dépend de notre respect et de notre attention. Comme Cérès dépendait du retour de sa fille pour faire renaître la vie. Le récit peut être lu aussi comme une allégorie des dynamiques de pouvoir entre les genres. Perséphone, enlevée et privée d'autonomie, symbolise la dépossession historique des femmes, de leur corps et de leur destin. Mais elle finit par négocier son propre équilibre entre deux mondes, devenant une figure de résilience. Aujourd'hui, le mythe est réinterprété par les féministes et les écoféministes comme une métaphore de la réappropriation du pouvoir féminin, de la lutte contre les violences faites aux femmes et de la quête d'autonomie. Si sur le plan individuel le mythe parle de transformation et de résilience, Perséphone, arrachée à son enfance, doit s'adapter à un monde sombre et inconnu. Ce parcours évoque les épreuves de la vie moderne. Deuil, transition, crise personnelle. Comme Perséphone, chacun peut trouver en soi la force de renaître, de créer un nouvel équilibre entre lumière et ombre. En somme, Cérès et Perséphone nous parlent encore de notre rapport à la nature, de la place des femmes dans la société, de notre capacité à surmonter les épreuves et de l'espoir d'un monde qui renaît. Teddy et toi, chers fidèles de cette chronique, je continuerai à vous retrouver avec le même plaisir, printemps comme hiver, et nous continuerons ensemble à moissonner et récolter ces beaux fruits de la mythologie antique, porteurs de sagesse, car il n'y a rien au-delà, Nec Plus Ultra. Voilà, c'était Didier pour la chronique Nec Plus Ultra. Bon dimanche à tous et à la semaine prochaine dans la matinale de Mehdi sur IDFM. Ou allez être bonhomme fortunam. Portez-vous bien et bonne chance. En attendant, on se retrouve aussi jeudi à 18h pour mon émission Rendez-vous compte, où je recevrai un valdoisien ou une valdoisienne investie dans le domaine associatif, culturel ou sportif, ou bien qui a un parcours de vie hors du commun. 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
1: Merci Didier pour cette belle chronique et bien sûr, on te retrouve avec un immense plaisir dimanche prochain vers 7h15 sur IDFM Radio. Bon dimanche à toi Didier.
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0: de la chanson française, c'était Lara Fabian avec Je veux danser sur IDFM Radio. Jusqu'à 8h, tous vos tubes s'enchaînent sur votre radio préférée. J'espère que vous allez bien et si vous êtes au travail, bon courage à vous et bon dimanche à tous. Place tout de suite à votre playlist. Vous avez été nombreux à déposer sur notre répondeur vos trois chansons préférées. Je vous redonne notre téléphone, le 07 58 80 75 54. Justement, Patrick nous a appelé et a déposé ses trois chansons préférées. Votre choix musical, Patrick, c'est Kenji, le groupe ABBA et Luan. Écoutons ensemble vos trois chansons préférées. Bon dimanche à vous, Patrick, et à très bientôt sur EDFM Radio.
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0: chanson très sympa d'Indila dans Robe de velours sur IDFM Radio. Très bon week-end à vous et merci de nous rejoindre nombreux en ce dimanche matin sur IDFM Radio. Bon réveil et bon petit déj à vous. Comme chaque dimanche matin, c'est un plaisir de retrouver Virginie pour une nouvelle chronique bien-être. Bonjour Virginie.
1: C'est l'instant bien-être avec Virginie. Les étoiles filantes. Le saviez-vous ? Une étoile filante est un minuscule fragment de poussière cosmique. En entrant dans l'atmosphère, il brûle et produit une lumière brève. Ce phénomène dure à peine quelques secondes. Ces particules proviennent souvent de comètes très très anciennes. Elles traversent alors l'espace depuis des millions d'années. Leur apparition est silencieuse, mais saisissante. Le ciel est constamment traversé, sans que nous le sachions. Chaque trace est un voyage qui s'achève. Peut-être que ces éclairs nous rappellent le mouvement permanent. Ce mouvement qui est autour de nous. Ce mouvement de nous-mêmes. Et que rien ne reste jamais vraiment immobile. Je vous souhaite une excellente journée sur IDFM Radio. Passez un très bon week-end. Et bien sûr, on se retrouve lundi. Prenez soin de vous. C'était l'instant bien-être avec Virginie.
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laissez tous vos messages. 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Bon week-end sur

0: Radio. Merci à vous de nous avoir suivis depuis 6h30 ce matin. Demain matin, n'oubliez pas, à 7h, vous retrouvez mon ami Christophe Caron pour la matinale. Pour ma part, je vous donne rendez-vous dimanche prochain à 6h30 sur IDFM Radio. N'oubliez pas, pour choisir vos 3 chansons préférées, composez dès maintenant le 07 58 80 75 54. Et bien sûr, nous les écouterons ensemble dimanche prochain vers 7h30 sur IDFM Radio. Mehdi, je vous embrasse. Bonne semaine à vous et à dimanche prochain. Bye bye.
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0: Bonjour chers fidèles d'IDFM, c'est Didier pour un nouveau numéro de Rendez-vous Compte, ou plus exactement en ce jeudi 7 mai 2026, pour la rediffusion du Rendez-vous Compte du 8 mai 2025, il y a un an pratiquement jour pour jour, rediffusion de l'émission consacrée à deux grands résistants, Lucie et Raymond Aubrac, qui après la Deuxième Guerre mondiale ont vécu une douzaine d'années à Soisy sous Montmorency, où étrangement, aucune marque ne rend hommage à leur combat contre le nazisme. Et c'est au nom du devoir de mémoire que se mobilisent Angela Metzger et Renate Trieux, mes deux invités, donc de l'année dernière, habitantes de Soisy, qui demandent que soit honoré sur leur commune le courage et l'engagement pour la liberté des époux Aubrac, ne serait-ce que par une simple plaque commémorative. Alors la rediffusion de notre émission de l'année dernière et la nouvelle municipalité de Soisy permettront, nous l'espérons, que leur combat soit enfin récompensé. Rendez-vous compte. Bonjour à tous, Didier pour un nouveau rendez-vous compte. Un rendez-vous compte pendant lequel aujourd'hui nous allons partir dans l'ivresse, mais quand même pas trop loin, à Soisy sous Montmorency, et dont vous ressortirez, chers auditeurs, peut-être tout plein de résistance. Bonjour Renate.
1: Bonjour.
0: Et bonjour, je vais le dire à la française, Angela Esther.
2: Bonjour.
0: Voilà, donc vous habitez Soisy sous Montmorency.
2: Oui. Oui.
0: Depuis longtemps?
2: Depuis 17 ans.
0: D'accord.
2: Un peu plus, 40 ans.
0: Ah oui, donc vous êtes validé, oui, on va dire.
2: Voilà. Merci.
0: Alors vous m'avez contacté par l'intermédiaire du journal de François.
2: Oui.
0: François Janin, donc le rédacteur en chef de l'indispensable et formidable, oui, journal de François, qui nous dit tout sur la vallée de Montmorency. Vous l'avez contacté pour qu'on consacre un rendez-vous compte à une personnalité qui a vécu à Soisy avec son mari, mais qui a une envergure, disons, historique. De qui s'agit-il?
1: Il s'agit de Lucie et Raymond Aubrac.
0: Voilà. Alors Lucie et Raymond Aubrac, comment peut-on les décrire? Ils sont très connus, mais en même temps un petit peu oublié peut-être maintenant.
1: Oui. Oui. Nous avons l'impression, oui, que les jeunes, mmh, ne la connaissent pas, mmh, et on aimerait que ça se change.
0: Pourquoi étaient-ils connus? Ils ont joué un rôle pendant une période de la France très compliquée.
3: Bon, ils sont des personnages primordiaux pour la résistance, surtout dans le sud au début, oui, pour la France, pour ils sont vraiment battus pour la liberté, contre le nazisme, mmh, et vraiment avec une panache, avec tout leur trip, excusez-moi cette expression, ouais, ouais, et que c'était formidable. En plus, il ne faut pas oublier que c'était des personnages, déjà Madame Lucie Aubrac, qui était déjà mère de famille aussi, il ne faut pas oublier, hein. C'était pas des jeunes qui plein des idées et tout ça, mais c'était déjà réfléchi, mmh, et qu'ils ont mis tout en œuvre pour libérer la France.
0: Lucie était institutrice avant le début de la guerre, et son mari était ingénieur.
3: Oui.
0: Voilà. Ils se sont connus dans l'Est de la France et très vite ils se sont engagés tout de suite dans la résistance.
1: Oui, tout de suite.
3: Tout de suite, oui.
0: Et Raymond a, oui, été arrêté et profitant du bazar ambiant, oui, Lucie a réussi à le faire libérer une première fois.
1: Oui, oui.
3: Déjà avec une panache, comme je me répète un peu peut-être.
0: Ouais, ouais, ouais. Non, c'est ça. Un sang-froid et un culot. Oui.
1: Et un fait plan.
0: Voilà.
1: Elle avait toujours prévu un plan. Oui.
0: Voilà, le plan B. Oui. Donc il faut expliquer qu'ils se sont retrouvés à Lyon, hein, oui, dans les années, oui, 42-43. Et ils ont contribué à la fondation du mouvement de résistance qui s'appelait Libération.
1: Sud.
0: Sud.
1: Oui.
0: Qui était un des principaux mouvements de libération, enfin de résistance.
3: Ouais. Oui, avec Jean Moulin.
0: Voilà, c'est ça.
3: Aussi un personnage très important. Ouais.
0: Et donc, bien sûr, ils vont prendre des risques. Et tout le monde connaît, enfin beaucoup de gens de nos générations, disons, mmh, connaissaient l'anecdote, qui est plus qu'une anecdote, c'est un fait historique. Raymond est arrêté, mmh, avec une dizaine d'autres résistants. Et Lucie, qu'est-ce qu'elle va faire? Enfin, c'est assez incroyable.
3: Elle va voir même Klaus Barbie, ouais, pour essayer de le libérer, mais avec une ruse. Elle change son apparence. Elle se déguise pratiquement une bourgeoise. Et bon, elle est déjà enceinte de son deuxième enfant. Et elle prétend qu'elle veut se marier justement avec cette personne qui est arrêtée. Il prétend justement ne pas savoir que c'est un terroriste.
0: C'est ça. Donc elle se jette carrément dans, oui, la gueule du loup.
3: Oui.
0: Ça a failli réussir. Mais finalement, elle réussit quand même à faire passer des informations à son mari. Oui. Et quelques jours plus tard, qu'est-ce qui se passe?
3: Elle a le rendez-vous. Elle a un rendez-vous avec un officiellement qui l'écoute et tout ça, qui essaye d'arranger justement quand elle demande, elle peut pas devenir mère-fille. Il faut absolument qu'elle se marie. Si dans ce statut social, c'est impossible de revenir, même s'il sera condamné à mort, cette personne-là, il faut absolument qu'elle soit mariée avec lui.
0: La morale devait être sauve.
3: Oui, c'est
0: même
3: ça.
0: Si on exterminait des millions de gens, il fallait quand même le mariage. Alors donc, mais cette demande ne va pas réussir, mais finalement, quelques jours plus tard, lors d'un transport de son mari et puis d'autres résistants,
1: 14 d'autres,
0: avec un groupe de francs-tireurs, ils vont attaquer le moyen de transport. Les gardes allemands vont croire que le véhicule tombe en panne, donc ils vont pas se défendre. Ils vont être tués par les résistants. Tous les résistants vont être libérés. Incroyable.
3: C'est un film, vraiment un film.
0: Alors oui, ça a été un film parce que justement, ça a été, alors dans le célèbre film qui s'appelle L'Armée des Ombres, on voit Simone Signoret qui joue le rôle de Mathilde, d'ailleurs elle s'appelle, dans le film s'appelle Mathilde, mais en fait c'est Lucie Aubrac, et on voit la libération spectaculaire de son mari. Mais alors ce que j'ai appris en préparant l'émission, sauf si mes sources sont fausses, mais Lucie Aubrac, qui était donc enseignante avant la guerre, à Nantes, je crois, quelque part.
3: À Vannes.
0: Eh bien, elle a eu pour élève Simone Signoret.
3: Oui.
0: Ah, mais ça, c'est incroyable.
3: Oui, c'est. Oui.
0: Après, ces opérations, quand même, Lucie, son mari et leur premier enfant vont réussir à regagner Londres.
1: Oui, c'était très long, cette période, 3-4 mois.
0: Oui. Et, dans la clandestinité.
1: Oui. Et aller toujours d'un endroit à l'autre. Oui. C'était
0: avec un enfant
1: avec
0: très jeune.
1: Avec un enfant
3: et hautement enceinte.
0: Oui, enceinte.
3: Et sa fille Catherine. Oui.
0: Voilà. Mais donc finalement, l'avion qui devait les ramener à Londres va pouvoir effectuer sa mission. Mais alors, ce que j'ai appris également, c'est que pour être informé de l'arrivée de cet avion, ils écoutaient bien sûr les messages codés de la BBC.
1: Tout à fait.
0: Et le message codé qui leur annonçait l'arrivée de leur avion s'appelait...
1: Nous partirons dans l'ivresse.
0: Voilà. Oui, ils partiront dans l'ivresse. Et quand Lucie a écrit en quelque sorte les mémoires de son journal de guerre, elle l'a intitulé...
3: Oui, ils partiront dans l'ivresse.
0: Ils partiront dans l'ivresse, voilà. Renata et Angela, vous avez demandé à écouter un premier titre qui s'intitule « Ceux du maquis ». Un chant composé à Londres en 1944 par deux Français libres, le dessinateur et chroniqueur Maurice Van Mopes et le musicien Francis Chagrin, et qui a été diffusé sur les ondes de la BBC dans l'émission « Les Français parlent aux Français » en 1944, alors que les maquis se multipliaient en France occupée et participaient activement à la libération. On écoute « Ceux du maquis ».
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1: Nous sommes toujours bien sur IDFM à l'écoute aujourd'hui, 7 mai 2026, de la rediffusion de notre rendez-vous du 8 mai dernier, 8 mai 2025, consacré à l'action déterminée de nos deux invités, Angela Metzger et Renate Trieux, en faveur de la reconnaissance par la ville de Soisy de la présence sur la commune, après la Deuxième Guerre mondiale, de Lucie et Raymond Aubrac. Donc après la guerre, on va sauter. Alors, par contre, ce qui est quand même assez étonnant, c'est que, d'après ce que j'ai lu aussi, c'est Charles de Gaulle,
2: oui,
1: qui va être le parrain
2: de Catherine. Catherine Aubrac. Oui,
1: de leur fille.
2: Oui, c'est ça.
3: L'enfant qui est né donc à Londres.
1: Voilà. Donc ça aussi, c'est quand même assez extraordinaire. Bon, la guerre se termine. Et puis, bah, après la guerre, et là, je vous laisser plus la parole, ils vont habiter à Soisy.
3: Oui, dans cette grande maison avec jardin et où ils pouvaient recevoir leurs amis.
1: Ouais.
3: Il y a les élèves aussi qui ont profité de cette maison.
1: Oui, parce que Lucie était...
2: professeur d'histoire, géographie, d'abord à Paris, et après justement elle est venue au lycée d'Anguin, qui maintenant c'est Gustave Monod.
1: Donc elle recevait...
2: des élèves, donc il faut dire que c'était pas une professeure comme les autres, non.
3: Oui.
2: Elle avait vraiment cet esprit de véritable transmission, elle voulait enseigner autrement. De toute façon, ça ressemble à son état d'esprit de toujours, d'être libre, car c'était vraiment une femme que l'hiérarchie, c'était pas pour elle.
1: C'était une rebelle.
2: Oui,
3: quelque part, oui.
2: Non, mais c'était...
3: Oui. Donc elle amenait également les enfants, les élèves, dans le massif central où ils faisaient des fouilles. Ils vivaient ensemble pour transmettre cet

0: Paris.
1: Voilà, où elle a continué son travail d'enseignant, je crois.
0: Oui, et surtout, le rapport avec les élèves, pour elle, c'était, je pense, aussi important qu'enseigner en classe que d'aller les voir. Oui, elle n'arrêtait pas d'œuvre dans une des conférences, et jusqu'à pratiquement sa mort.
1: Oui, oui, puisqu'après la retraite, elle allait d'établissement en établissement pour parler de la résistance, de son action.
0: Oui.
1: Toujours de façon très modeste.
2: Très modeste et vraiment alerte aussi qu'elle n'oublie pas ce que ça veut dire, la République, la liberté et la fraternité, et jusqu'à sa mort.
1: Oui. Et personnellement, j'ai eu la chance de la rencontrer au collège de Saint-Leu-la-Forêt, Wanda Landowska, où elle est venue pour rencontrer des élèves. Grâce à Madame Bervas, mon amie, que je salue également. Voilà, donc c'était toujours des moments très émouvants pour les élèves et aussi pour les professeurs. Voilà. Alors, dites-moi, pourquoi est-ce que... Alors, il y a aussi quelque chose d'assez incroyable, c'est que pendant qu'ils étaient à Soisy, il y a eu un autre personnage historique aussi qui est venu plus ou moins habiter chez eux.
0: Oui.
1: De qui s'agit-il ?
0: C'était Ho Chi Minh.
1: Le chef du Vietnam qui essayait de se libérer de la France.
0: Oui. Et ils sont restés très amis.
2: Oui, tout au long de leur vie et tout ça. Et même, on peut dire que Ho Chi Minh est devenu le parrain de la troisième enfant de Lucie.
1: Elisabeth.
0: Oui.
1: Incroyable.
2: Il l'appelait Babette, toujours.
1: Et alors donc, un enfant avait pour parrain Charles de Gaulle, et l'autre, Ho Chi Minh. En principe, ils étaient plutôt ennemis sur le terrain. C'est quand même un destin incroyable. Tout ça à Soisy.
2: Oui.
1: Alors justement, Soisy, quelles traces reste-t-il des Aubrac à Soisy ?
2: Rien.
0: Malheureusement,
1: oui, malheureusement.
0: C'est vrai.
2: Non, mais c'est ça, c'est notre. Nous avons constaté, quand on en parlait autour de nous, déjà, bon, les jeunes, bon, on conçoit, mais les moins jeunes, c'était un peu choquant, et bon, c'est pour ça qu'on a dit, c'est pas possible qu'une ville où ils ont quand même vécu 12 ans, ils ont quand même œuvré, ils étaient part entière de la ville, hein, ils étaient électeurs, ils étaient Lucie Aubrac était parent d'élèves, très actif,
1: présidente de la section des parents d'élèves.
2: Oui. C'est ça, des parents d'élèves, et très actif. On a pu voir quand même certaines lettres, mais bon, et on n'a rien, Alors,
0: donc ça nous a choqués quelque part, et on a commencé à entreprendre les démarches auprès de la mairie, où les personnes n'étaient pas du tout courantes. Ce qu'elle avait vécu à Soisy et ce qu'elle avait fait. Ensuite, on est allé plus loin, on a bien lu les biographies sur Lucie Aubrac et l'autre biographie sur Raymond Aubrac pour avoir une idée plus concrète que ce qu'on lit dans un article, etc.
2: Oui. Il faut préciser aussi que Renate a eu la chance de rencontrer Madame Elisabeth Elva Aubrac, la dernière fille.
0: Oui, par hasard. Et à l'époque, on discutait, je lui faisais part de notre étonnement qu'il n'y a aucune mention à Soisy. Et elle a dit que c'était pas souhaité par la commune.
1: Voilà. Et alors, quelle est l'origine de votre intérêt spécifique pour Lucie ? C'est pas simplement parce que vous habitez à Soisy ?
0: Non, c'est vrai, vous avez raison. Pour ma part, j'ai enseigné dans le Val-d'Oise à différents établissements. Et j'avais vraiment une chance extraordinaire. Les collègues qui enseignaient l'histoire étaient constamment en contact avec les personnages de la Deuxième Guerre mondiale, soit c'était les personnes qui venaient des champs de concentration, des camps de concentration, ou justement les résistants. Et par là, j'ai fait connaissance de leur travail, les angoisses de leur vie dans les camps et leur vie en tant que résistant. Et je trouvais que, justement, une jeune femme qui sort à peine de son mariage, pas le mariage, mais d'une

0: époque sans souci, quelque part. Elle était, Lucie Aubrac, elle était très près des jeunes à Paris. Hein. Elle aimait cette vie à Paris, dans les cercles, les quartas, où la jeunesse communiste. Donc par là, elle était partie pour se battre pour les valeurs qui lui étaient chères. Et donc, j'ai bien entendu parler dans mes établissements de Lucie Aubrac.
1: Notamment à Enghien-les-Bains, je crois que vous avez enseigné aussi, c'est
0: oui,
1: ça?
0: Oui, tout à fait. Ouais.
1: Alors, une petite chose, ce n'est pas leur nom Aubrac, ce n'est pas leur nom d'origine.
2: Non, c'est, hein? C'est Lucie Bernin et,
1: Samuel.
0: Samuel, voilà. Oui.
1: Alors, Aubrac, alors on peut imaginer que c'est peut-être la région de France où il y a rien, mais pas du tout.
2: Non. C'est un personnage, je crois, d'une série policière, voilà. Non, c'est cela.
1: Très à la mode à l'époque.
0: Oui,
1: commissaire Aubrac. Quoi. Oui, ça tombait bien quand on était résistant. Voilà.
0: Oui.
1: Et vous, Angela Esther?
2: Oui, moi, pour mes recherches pour un livre que j'ai édité, mais en allemand, c'est sur les camps de concentration, sur le théâtre dans les camps de concentration. Alors, j'étais à la recherche vraiment des survivants, surtout en Allemagne. On trouvait à cette époque-là, dans les années 80, pas beaucoup de monde, et j'ai commencé à vivre ici. Et comme ça, j'ai fait la connaissance des résistances ici, grâce vraiment à la Fédération nationale des déportés et des centres de résistance patriotes. Et le professeur Dr. Georges Wellers et d'autres. Et par ce biais-là, car je dois avouer, avant je ne connaissais pas les noms, je fais la connaissance des deux personnages et ce qu'ils ont. Fascinant, et c'est vraiment pour moi, c'est vraiment une idole. Vraiment, ce sont des idoles, vraiment, qui, surtout vu la situation géopolitique actuellement, plus que jamais.
1: Voilà.
2: Des références.
1: Alors, on va écouter une archive, à savoir Lucie Aubrac, qui explique à Bernard Pivot, dans l'émission Apostrophe, alors je crois que c'était en 1984, pourquoi elle est devenue résistante. Alors vous parlez d'idole, mais pour elle, non, ça n'avait rien d'héroïque.
2: Non, elle était normale.
1: C'était normal.
2: Elle a jamais, on a l'impression, elle n'a pas pensé à vraiment les suites. Elle a fait ce qu'elle devait
0: spontanément,
2: faire.
0: Spontanément, elle s'est lancée quand il fallait.
1: Voilà. On écoute l'archive.
3: Pourquoi étiez-vous dans la résistance?
4: Mais vous voyez ça, j'ai l'impression que si vous aviez vécu cette période, vous auriez trouvé que c'était la démarche normale de quelqu'un de raisonnable. Quand on était raisonnable et sensé, on ne pouvait pas accepter que sur le sol de France, il y ait un occupant étranger, et quel occupant, qui se doublait d'un nazi et d'un raciste. Et la moindre des choses, quand on avait un petit peu de sens moral, ça allait avec la santé morale et avec la santé civique, si je peux dire, des gens, c'était d'être, de s'opposer à l'occupant et de s'opposer au régime de collaboration qui travaillait avec l'occupant. Alors on faisait certains actes, quand vous faites certains actes, vous finissez par avoir un engagement.
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1: Voilà, nous sommes toujours bien sur IDFM, à l'écoute de ce rendez-vous compte, où nous recevons Renate et Angela Esther, habitantes de Soisy, mais qui militent, on pourrait presque dire ça, pour que le témoignage, la mémoire de Lucie Raymond Aubrac, soit un peu plus signalée dans leur ville où elles habitent, Soisy. Vous avez pris beaucoup de contacts, vous l'avez dit, et puis vous avez remarqué que dans le Val d'Oise, il y avait quand même un certain nombre de municipalités qui avaient donné leur nom Lucie Aubrac,
2: ou
1: Raymond Aubrac, par exemple. Vous avez des exemples?
2: Oui, à Montmort aussi. Il y a justement le centre culturel, le parc, il y a Aubonne, il y a aussi une avenue, il y a partout. On a fait des recherches vraiment d'abord Val d'Oise. C'est partout, Bessancourt, Argenteuil, ce sont des écoles, des crèches, des EHPAD, les ronds-points,
1: des squares,
2: partout,
1: oui.
2: Des squares, tout, oui. tout. Sauf à Soisy, ce moment aussi.
1: On dit qu'on n'est pas prophète dans son pays, mais on peut peut-être inverser quand même la tendance, oui. Alors, par exemple, qu'est-ce que pourrait faire Soisy pour honorer la mémoire de ces deux grands résistants?
0: Je pense qu'on pourrait trouver un endroit pour mettre un sel ou une plaque quelque part. Nous avons pensé même, on a choisi déjà un endroit qui nous plairait bien. Voilà, avant d'aller dans le petit parc, le Val d'Ombre.
2: Val d'Ombre, oui.
0: Avant l'entrée, il y a un petit peu d'eau, il y a des fleurs, et on trouvait que c'était un endroit idéal.
1: Oui, parce qu'on
2: fait... c'est tout près de leur maison en face. D'origine.
1: Alors leur maison, qui je crois, est devenue maintenant la propriété d'une une entreprise d'ambulance.
2: Oui, c'est cela. Et en plus, c'est cet endroit, ce sera bien, car pas très loin de cet endroit-là, il y a aussi une petite pastèle Jean Moulin. Ça fermera le cercle de ces résistants, des grands résistants.
1: Jean Moulin qui avait été arrêté en même temps que Raymond Aubrac, mais qui n'a pas pu être libéré. Voilà, c'est ça. Alors, on va écouter quand même ce qui a été le chant des partisans, c'est-à-dire vraiment l'hymne fédérateur, on va dire. Mais alors, on ne va pas l'entendre dans une version, souvent on entend Yves Montand.
2: Oui.
1: Mais on va entendre celle qui a écrit les paroles et composé la musique, qui s'appelait Anna Marley, et qui en fait était d'origine russe, et qui est la première à avoir interprété le chant des partisans. Voilà, encore une autre archive, IDFM, rendez-vous compte, on écoute.

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1: Voilà, nous sommes toujours bien sur UDFM à l'écoute de ce rendez-vous compte où nous recevons Renate et Angela Esther qui nous parlent toujours de leur désir que soit commémorée la mémoire de Lucie et Raymond Braque qui ont vécu pendant une douzaine d'années à Soisy. Pourquoi est-ce que pour vous, dans notre période actuelle, c'est vraiment important, c'est presque urgent de raviver le souvenir de Lucie et de Raymond?
2: Pour notre commune, c'est avoir les devoirs de souvenir de ses habitants et qui se sont battus pour la France, pour la liberté, pour les valeurs vraiment. Et républicains, ils sont menés des combats courageux en péril de leur vie. Et justement, dans notre situation actuelle, plus que jamais, il faudrait le rappeler. Et surtout, la commune devrait transmettre aux jeunes soisiens les valeurs qui avaient poussé ces résistants à agir pour la France. Il ne faut communiquer plus que jamais aux jeunes l'essence des valeurs qui se perdent un peu malheureusement, de la solidarité, fraternité et de la justice. Et là, nous, on trouve ça aussi dans le sens aussi de Lucie Aubrac, qui a toujours œuvré pour les jeunes. La divise de la section du Parlement européen des jeunes, se souvenir d'hier, comprendre aujourd'hui, construire demain.
1: Très belle devise. Et d'ailleurs, après sa retraite, pendant sa retraite, Lucie, je crois, a fait partie d'Amnesty International.
2: Oui.
1: S'est battue pour le droit des immigrants.
2: Voilà, des sans-papiers.
1: Des sans-papiers. Donc jusqu'au bout, elle a été dans la solidarité.
2: Tout à fait. Lucie Aubrac, c'était pas une féministe. C'était une femme libre, elle ne s'est jamais revendiquée comme féministe, mais elle était tellement libre, elle a vraiment agi comme elle l'attendait. Et bon, elle, heureusement aussi, il y avait un mari qui complétait tout ça, et lui, il était plutôt plus féministe qu'elle. C'était elle, et c'était ses valeurs, simplement.
1: Voilà, pour la France.
2: Oui.
1: Voilà. Alors, elle était effectivement plus dans l'action. Oui. Lui, il était plus dans la réflexion, oui. La préparation, le côté un petit peu dans l'ombre, on pourrait dire.
3: Dans l'organisation.
1: L'organisation, oui. C'est ça.
3: Surtout quand on pense à des différents groupes de résistants qu'il a fédérés. Oui. Au mois de, disons, dans le sud, en tout cas. Mmh. Il n'avait pas l'occasion de faire le même travail dans le nord.
2: Ah oui, je voulais aussi ajouter qu'il y a des gens qui pensent qu'elle était communiste pure et dure, ou on me rappelle même les suppôts staliniens. Ouais. Non, on ne peut pas dire ça quand même. Le parti communiste, pour eux, elle était trop libre.
1: C'est ça.
2: Elle ne voulait pas rentrer dans les cases. Alors, au contraire, elle avait plus de problèmes avec eux que ça. Alors, ça, on voulait aussi faire remarquer.
1: Voilà, j'ai consulté une note du Parti communiste, justement, à son égard, qui était assez distante, parce que, bon, déjà, elle avait pour filleul d'une de ses enfants, le général de Gaulle, donc à l'époque, c'était un petit peu compliqué par rapport aux communistes, et puis, effectivement, elle avait publié, je crois, un livre sur le parti qui n'a pas été très bien apprécié. Bon, voilà, donc, compagnon de route, peut-être, mais pas
2: non.
1: Militante,
2: oui, non, pas
1: disons, acharnée.
2: Oui, elle a pris ses distances aussi,
1: oui,
2: vraiment.
1: Oui, très bien.
3: Oui, surtout dans les années après la guerre, là.
1: Bien sûr.
2: Quand tout ce qui est passé,
3: froide.
2: Oui,
3: toute
2: c'est ça,
3: guerre.
2: À Prague et tout ça, et ils étaient choqués, et ils ont pris leur distance.
1: Voilà, donc des personnes résistantes, mais libres.
2: Oui.
1: Voilà, bah écoutez, notre émission se termine, ça passe très vite. Un dernier mot, peut-être, Renate?
3: Oui, moi, je suis vraiment pleine d'admiration pour cette femme, cette jeune femme, avec des petits enfants, avec son travail en tant qu'enseignante, et d'avoir eu le temps pour les autres. Je trouve ça extraordinaire. On voudrait remercier le professeur Doussou pour...
2: Laurent
3: Doussou, pour avoir fait cette biographie Lucie Aubrac. Ça nous a beaucoup aidé, beaucoup intéressé, et c'est écrit en sang avec beaucoup d'amour et avec une objectivité remarquable.
1: Angela et Renate, vous avez demandé à écouter un deuxième titre, une chanson de Jean-Jacques Goldman qui s'intitule « Né en 17 » à Lindenstadt, une chanson interprétée par Goldman lui-même, Michael Jones et Carol Fredericks, parue sur leur album intitulé tout simplement « Fredericks, Goldman et Jones » en 1990. Dans cette chanson, les trois interprètes se demandent s'ils auraient agi différemment, s'ils avaient été à la place des Allemands après la défaite de la Première Guerre mondiale, et pendant la montée du nazisme. Bon, en précisant que Jean-Jacques Goldman est d'origine juive polonaise par son père et allemande par sa mère, ou s'ils avaient été à la place des Nord-Irlandais dans le conflit nord-irlandais, sachant que Michael Jones est gallois, ou enfin s'ils avaient été à la place des riches blancs pendant l'apartheid en Afrique du Sud, Carol Fredericks, noire américaine, avait connu, elle, la ségrégation raciale aux États-Unis. On écoute, née en 17, à Lindenstadt, de Jean-Jacques Goldman.

0: Bah écoutez, on souhaite que la municipalité de Soisy prenne en compte notre émission. Et puis une stèle, ça serait bien.
1: Oui, oui. Voilà. Ça sera encore mieux.
0: Ça serait à la fois un souvenir, comme vous dites, dans un lieu naturel, donc qui est plutôt propice à une réflexion décontractée, oui. Enfin agréable. Ici, c'est à côté de celle de Jean Moulin. Ben, c'est pas mal.
2: C'est pas loin.
0: Pas loin. Pas loin.
2: Mais je pense que ce sera une bonne réponse à ce qu'ils ont vécu avec les procès qu'on leur a fait.
0: Oui, parce qu'on peut signaler qu'après la guerre, même après la sortie d'un film qui s'appelait Lucie Aubrac, certains ont accusé plus ou moins Lucie et Raymond d'avoir sauvé en gros leur propre peau en sacrifiant Jean Moulin.
1: Oui, tout à fait. Mais il ne faut pas oublier d'où vient ce propos, c'est Klaus Barbie. Alors, ceux qui donnent vraiment la force à Klaus Barbie, c'est quelqu'un qui était un menteur, tout ce qu'il a fait, alors c'était pour manipuler les autres, et en plus ils avaient eu le procès, mais c'était innocent.
0: Voilà. Là, effectivement, les grands résistants de l'époque ont fait une commission, ont étudié le dossier, et puis Lucie et Raymond ont été totalement innocentés.
1: Et surtout sur la demande de Raymond Aubrac.
0: Voilà.
1: C'est eux qu'ils ont demandé. Hein,
0: ouais,
1: c'est
0: bien sûr.
1: Et c'était innocenté. Et
0: l'auteur de ces accusations a été condamné pour diffamation.
1: Oui, c'est ça. Et il reste toujours un doute que ce n'était pas lui qui l'a. Voilà.
0: Reste un des mystères de cette période.
2: Oui. Et c'est d'autant plus, je trouve, valorisant pour Lucie Aubrac. Elle ne s'est laissée pas, elle a continué sa bataille malgré toutes ces accusations. Parce qu'elle a dû en souffrir sous.
0: Ah, c'est clair.
2: Oui.
0: Et même le Parti communiste a reconnu qu'elles étaient totalement innocentes de ces accusations diffamatoires.
1: Oui.
0: Voilà. Merci Renate. Merci Angela.
1: Merci à vous.
0: Et puis on se donne rendez-vous pour peut-être une bonne nouvelle.
1: Ah oui, ça serait formidable.
2: On viendra vous voir.
0: Voilà, tout à fait. Ainsi se termine la rediffusion de notre rendez-vous compte du 8 mai 2025, consacré au combat de nos deux invités, Angela et Renate, pour que soit enfin honorée la mémoire de Lucie et Raymond Aubrac à Soisy, où ils ont vécu après la Deuxième Guerre mondiale. Angela et Renate, que nous espérons retrouver bientôt pour la bonne nouvelle que nous attendons avec elles. Une émission à retrouver bien sûr en podcast sur le site d'IDFM. Et quant à moi, Didier, je donne rendez-vous à tous les auditeurs la semaine prochaine, même heure, même adresse, pour un nouveau numéro de Rendez-vous Compte sur IDFM, évidemment. Je vous retrouve également dimanche matin dans la matinale de Mehdi pour ma chronique Nec plus Ultra, consacrée aux expressions issues du latin et de la mythologie grecque. À bientôt.
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0: Bonjour à toutes et à tous. Bienvenue dans notre balade musicale. Je suis ravi de vous retrouver en ce dimanche matin. On est ensemble jusqu'à midi pour écouter des musiques qui vont vous plaire et sans doute aussi vous surprendre. Au programme, le Requiem de Mozart, comme vous ne l'avez jamais encore entendu, dans une version plus fluide et moins romantique que celle le plus souvent jouée, l'œuvre de Süssmayr, un élève de Mozart, achevé après la mort du compositeur. La découverte d'un chef-d'œuvre méconnu, le cycle pour piano Das Jahr de Fanny Mendelssohn, la sœur de Félix Mendelssohn, qui n'a d'ailleurs rien à envier à son frère. Enfin, vous connaissiez la création, le plus fameux oratorio de Joseph Haydn, chanté bien sûr en langue allemande. Mais vous allez le découvrir dans une version française sous le titre « La création du monde », créé en 1800 à Paris, en présence de Bonaparte, alors premier consul.
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0: Pour débuter cette émission, nous allons rendre hommage au grand chef américain Michael Tilson Thomas, qui vient de nous quitter à l'âge de 81 ans. Né à Los Angeles, Michael Tilson Thomas, également pianiste et compositeur, a dirigé les plus grandes phalanges américaines et a été nommé chef principal de l'Orchestre symphonique de Londres, le LSO. Puis, il a pris la tête de l'Orchestre symphonique de San Francisco pendant 25 ans, entre 1995 et 2020. Grand interprète de Gustav Mahler, il s'est fait le défenseur du répertoire symphonique américain, Charles Ives, Steve Reich, Aaron Copland, mais aussi George Gershwin. Pour un Américain à Paris, Michael Tilson Thomas dirige le Philharmonique de New York.

0: Nous écoutions la musique de George Gershwin sur IDFM Radio. C'était bien sûr un Américain à Paris, Michael Tilson Thomas, décédé le 22 avril dernier, dirigeait l'Orchestre Philharmonique de New York.
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0: Combien de requiems de Mozart ont été enregistrés ? Toutes les grandes voix, les chefs d'orchestre et les orchestres ont gravé leurs versions. Et même le cinéma, avec Amadeus, le film de Miloš Forman, une adaptation de la pièce de Peter Schaeffer, donnée actuellement au théâtre Marigny, qui a inventé une histoire avec le compositeur italien Salieri sur le dernier chef-d'œuvre inachevé de Mozart. La nouvelle version, sortie sous le label Etc., est réalisée par des musiciens encore inconnus en France, mais elle est passionnante à plus d'un titre. Sa genèse est d'ailleurs étonnante. Elle est fondée sur l'édition du claviériste et musicologue américain Robert Levin, dont le doctorat à Harvard portait sur les œuvres inachevées de Mozart, et dans ce cadre, il avait développé l'esquisse de la fugue de l'Amen, ajoutée après le Lacrimosa du Requiem. Le chef d'orchestre Helmut Rilling, spécialiste de Mozart, fut tellement impressionné par son travail qu'il lui demanda de réviser l'intégralité du Requiem. La première eut lieu en 1991, marquant le 200e anniversaire de la mort de Mozart. Il existe une demi-douzaine de versions, dont la plus communément jouée est celle de Süssmayr, qui compléta et acheva le travail de Mozart pour satisfaire le commanditaire. La partition est plus fluide, moins romantique, et l'orchestration est allégée. Écoutons le Lacrimosa, suivi de la fugue Amen de Robert Levin. L'orchestre Athanares, les chœurs Clari Cantus et Clari Cantores sont dirigés par le chanteur et chef de chœur belge Michiel Aspelaar, qui leur insuffle une très belle énergie.

Après le Lacrymosa et la fugue Amen, poursuivons l'écoute de la passionnante version réécrite par le musicologue Robert Levin du Requiem de Mozart avec le Benedictus pour soli et chœur.

Mozart sur IDFM Radio. Le Benedictus du Requiem, dans la version retravaillée du musicologue Robert Levin, qui agit comme un restaurateur subtil, effleurant d'un pinceau délicat qui rend l'orchestration plus légère et plus transparente. Les solistes, les chœurs et l'orchestre, tous remarquables, mais encore inconnus en France, étaient dirigés par Mikiel Aspelar. Poursuivons la découverte de la version de Robert Levin du Requiem de Mozart avec deux nouveaux extraits, Lux Aeterna pour chœur et soprano et le Cum Sanctus Tuis qui clôt ce chef-d'œuvre.

0: C'étaient les deux dernières pièces du Requiem de Mozart, Lux Aeterna et Cum Sanctus Tuis, dans la version absolument remarquable du musicologue américain Robert Levin. La soprano polonaise Dagmara Dobrolowska, l'orchestre Athanares, les chœurs Claricantus et Claricantores étaient dirigés par le chef belge Michael Aspelard. Un très beau disque sorti sous le label Etc., distribué par Soka Disc.
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0: Avec le dernier album de Présence Compositrice, une association dédiée à la promotion des compositrices, la pianiste Marie Vermelin nous fait découvrir Das Jahr, l'année, de Fanny Mendelssohn, un cycle inspiré par un voyage en Italie avec son mari, le peintre Wilhelm Hensel, qui, contrairement à son père et à son célèbre frère Felix Mendelssohn, l'a beaucoup encouragé dans sa vocation. Plus qu'un carnet de voyage ou une illustration poétique des saisons, les 12 pièces pour piano, composées en 1841, façonnent une palette émotionnelle unique en son genre. Chaque mois sert de support à un thème prenant la forme de plusieurs genres musicaux, de la sérénade à la barcarolle, en passant par le lied et un scherzo, illustrant le mois de février, dont l'atmosphère enjouée n'est pas sans rappeler certaines pièces de son frère Félix.

Scherzo de Fanny Mendelssohn, extrait d'un chef-d'œuvre inconnu, le cycle d'Assiar, l'année, interprété avec beaucoup de finesse et de musicalité par Marie Vermeulen. Une pianiste que nous connaissions davantage pour son appétence pour la musique du XXe siècle, de Debussy à Messiaen, mais qui est aussi une interprète inspirée des romantiques comme Clara et Robert Schumann. Marie Vermeulen va nous faire rêver au bord de l'eau en septembre.

Après septembre, Marie Vermeulen nous transporte au mois d'avril dans un capriccioso débutant par une mélodie chantante au rythme de sicilienne avant d'offrir un discours plus emporté.

0: C'était Septembre, extrait du cycle d'Asiar de Fanny Mendelssohn par la pianiste Marie Vermeulen qui nous fait redécouvrir sur IDFM Radio une musique très inspirée dans un très beau disque sorti sous le label Présence Compositrice.
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0: Julien Chauvin, à la tête du chœur de chambre de Namur, de son concert de la loge et de trois solistes vocaux exceptionnels, la soprano Julie Roset, le ténor Stanislas de Barbérac et la basse Nahuel Di Piero donne le tout premier enregistrement de la version française de l'oratorio La Création de Joseph Haydn, sorti sous le label Alpha. Rappelons qu'en 1800, la France voue une passion pour la musique de Haydn, dont les six symphonies parisiennes ont été créées à Paris par le concert de la loge olympique dirigé par le chevalier de Saint-Georges. La direction de l'opéra décide alors de créer à Paris dans une version française son oratorio La Création du Monde, achevé seulement 2 ans plus tôt et créé à Vienne. La première exécution française de l'œuvre a lieu le 24 décembre 1800, une date devenue historique, car Bonaparte, premier consul et futur Napoléon, décide d'y assister et échappe de peu à un attentat qui a fait 40 victimes et détruit 15 maisons rue Saint-Nicaise. L'ouverture, la représentation du chaos, aussi peu désordonnée que possible d'ailleurs, est merveilleusement équilibrée, solennelle et ordonnancée. Le concert de la loge dirigé par Julien Chauvin est d'une plénitude sonore majestueuse dans une interprétation captée en live le 6 juin 2023 au Festival de Saint-Denis.

C'était l'ouverture de La création du monde de Joseph Haydn sur IDFM Radio. Julien Chauvin dirigeait le concert de la loge qui réalise le premier enregistrement mondial du chef-d'œuvre en version française de l'oratorio de Haydn. La partition est tombée un peu miraculeusement entre les mains de Julien Chauvin à la salle Drouot, dans une version chant piano, une édition originale des rares, qui semble être d'ailleurs l'unique exemplaire complet au monde. Écoutons dans la première partie de l'oratorio la soprano Julie Roset incarnant l'ange Gabriel et le chœur de Namur dans une aria dans laquelle la soprano fait merveille par l'agilité de ses vocalises et des notes hautes dont elle se joue.

Après la soprano Julie Roset, voici la basse Nahuel Di Pierro, dont on admirera la beauté chaude du timbre et une diction superbe dans le rôle de l'ange Raphaël.

écoutions un nouvel extrait de La création du monde de Joseph Haydn par Nahuel Di Piero et le concert de la loge avec au pupitre Julien Chauvin. Le chœur de chambre de Namur, composé de 25 chanteurs, dispense un enthousiasme très maîtrisé dans une belle ampleur sonore.

La première partie de la création du monde de Joseph Haydn se conclut avec les trois solistes, Julie Roset, Stanislas de Barbeyrac, Nahuel Di Piero et le chœur de chambre de Namur qui donnent au trio final un élan, une vie et une plénitude irrésistibles.

avec le trio et le chœur final de la première partie de La Création du Monde, extrait du premier enregistrement mondial de la version française de La Création, le chef-d'œuvre de Joseph Haydn, nous venons de refermer notre balade musicale. Julie Roset, Stanislas de Barberac, Nahuel Di Piero, le chœur de chambre de Namur et le concert de la loge étaient tous placés sous la direction de Julien Chauvin pour une exceptionnelle redécouverte publiée par le label Alpha. Quant à moi, Christophe Gravreau, je vous donne rendez-vous samedi prochain à 11h pour une nouvelle balade musicale. Merci à Erwan à la technique et d'ici là, restez à l'écoute des programmes de IDFM Radio.

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0: chers amis, bonjour, quelle joie, quelle chance de vous retrouver sur IDFM 98.0, la radio de l'Île-de-France, et bien plus qu'une radio, c'est Christophe Médici avec vous ce dimanche, et nous allons parler d'un sujet d'actualité hautement, mais je dis bien hautement important, parce qu'il vous concerne toutes et tous, chers amis auditeurs, il s'agit de l'intelligence artificielle. Et à cet effet, j'ai l'insigne honneur d'avoir une grande autrice qui a commis un livre passionnant, Ferial Furon, bonjour.
1: Bonjour Christophe.
0: Voilà, nous sommes ravis de vous accueillir sur IDFM. Votre livre, donc Ferial, s'appelle Réinventer l'humain à l'heure de l'intelligence artificielle chez Trédaniel. Bon, alors, première question, Ferial, pour les auditeurs d'IDFM et de Remède à l'entreprise, qui êtes-vous, Ferial Furon? Quel est votre parcours et qui êtes-vous?
1: Alors, mon parcours il est simple. J'ai une double formation. Je suis docteur en pharmacie que j'ai complété avec un master de marketing à l'ESSEC. J'ai travaillé dans la communication scientifique pour de grands laboratoires. Et depuis une dizaine d'années, j'écris. Et je mène une réflexion justement sur le devenir de l'humain dans un monde de plus en plus mécanisé.
0: C'est vrai. D'ailleurs, votre livre d'avant s'appelait, pour les auditeurs, comment s'appelait-il ?
1: Il s'appelait « La revanche du cerveau droit » que j'ai coécrit avec une amie de longue date, Marjorie Raffekas-Poidemange, qui est sortie aux éditions Dauphin en 2022. Et j'avais effectivement initié déjà une réflexion dans le cadre de cet ouvrage sur l'intelligence artificielle, et c'était bien avant l'arrivée de ChatGPT sur le marché en 2023.
0: Soit dit en passant, ChatGPT maintenant c'est 1,5 milliard de gens qui l'utilisent tous les jours. Vraiment, pour moi je dis que l'humanité est née depuis que ChatGPT s'est hyper démocratisé. Alors, venons-en et rentrons dans le vif du sujet. D'abord, j'adore le titre de votre livre, c'est Réinventer l'humain. Mais à l'heure de l'intelligence artificielle, vous êtes parti de quel présupposé, Ferial Furon, réinventer l'humain?
1: Voilà, en fait, alors moi avec mon prisme scientifique, c'est vrai que le point de départ en fait, c'est de mettre en lumière un paradigme scientifique qui émerge et qui valide les intuitions des alchimistes. Donc c'est vrai que le point de départ de ma quête, c'était de réhabiliter l'alchimie. Dans son
0: alors
1: volet...
0: ça pour les béotiens et nos auditeurs, de quelle alchimie parlez-vous?
1: Voilà, donc c'est l'alchimie, l'art des métamorphoses. Donc l'idée c'était aussi de réconcilier l'approche opérative, donc la transformation du plan Nord, et l'approche plus spirituelle, psychique. Et donc je me suis dit effectivement que ce nouveau paradigme émergeait. Et c'était un peu un retour à l'unité du réel. Je m'explique. Aujourd'hui, depuis le XVIIe, XVIIIe siècle, en fait, on baigne en fait dans un paradigme mécaniste. Hein, mécaniste depuis Descartes. En fait, il y a eu scission entre la matière et l'esprit. Et cette façon de concevoir le réel et même le corps humain, qui est devenu en fait un ensemble de mécanismes, fait que dans les neurosciences aujourd'hui, on est persuadé que la conscience émerge de la complexité neuronale. Or, on se heurte en fait à un bug conceptuel, parce que comment une matière peut être inerte d'un côté et faire émerger quelque chose d'immatériel.
0: Alors, pour être très prosaïque,
1: je vais juste terminer le raisonnement. Donc, parce qu'aujourd'hui, l'intelligence artificielle arrive dans ce paradigme-là, ce paradigme où on considère l'humain comme une machine. Donc moi, ce que je me dis, on est aujourd'hui à un point de bascule. Si nous persistons dans cette conception de l'homme qui est mécanique, effectivement, l'IA devient un concurrent. On peut même dire que l'IA, accouplée à des robots, on va créer des hommes-machines, enfin, on va créer des humanoïdes, et il va y avoir ces deux espèces, etc. Mais, en revanche, quand on se met dans le paradigme alchimique, qui est basé sur la régénération, c'est l'art des métamorphoses, on a une conception de l'humain qui est différente, et surtout de la conscience, parce que la conscience, à ce moment-là, elle n'est pas... elle n'émerge pas la complexité normale, mais elle est préexistante en fait.
0: Alors, ce qui est intéressant avec l'intelligence artificielle, Ferial Furon, on a bien compris votre prisme de départ, qui est une réflexion alchimique. Et je rappelle aux auditeurs aussi, et ça vous le détaillez bien dans les premiers chapitres du livre, qu'il y avait toute une évolution, l'œuvre noire, l'œuvre jaune, l'œuvre rouge. Enfin bref, d'ailleurs l'œuvre noire qui fait penser à un magnifique roman, chers amis auditeurs, de Marguerite Yourcenar, qui, est un chef-d'œuvre. Mais rentrons vraiment dans quelque chose de très prosaïque. Parce qu'aujourd'hui, l'intelligence artificielle, c'est en ça que c'est intéressant, Ferial Furon, et que je veux votre regard dessus. Elle impacte très concrètement, sans être perché, d'une manière très prosaïque, l'éducation de nos enfants, le système scolaire, puisqu'ils utilisent tout ChatGPT pour faire leurs devoirs, parce qu'ils passent 6 heures par jour devant sur les écrans de ChatGPT, la santé. Or, je parle à une pharmacienne de formation. Et moi, ma question, elle est la suivante. Est-ce que vous pensez que on doit être lanceur d'alerte ou en tout cas éveilleur de conscience, Ferial Furon?
1: Ah, écoutez, là je vous rejoins complètement, Christophe. Je sais que vous avez sorti ce livre formidable, donc 6 mois avant le mien là. Et on se rejoint complètement dans ce constat qu'on est aujourd'hui donc à cette transition et qu'il est extrêmement important de revenir à notre humanité en fait. Et c'est pour ça que je dis qu'aujourd'hui, l'IA, c'est une épreuve. C'est une épreuve. Et je considère ça comme un électrochoc. Un électrochoc pour justement revenir à cette humanité. Mais il y a des dérives, bien évidemment. Et c'est pour ça que on peut se positionner, comme vous dites, en lanceur d'alerte pour éveiller les consciences. Réveiller, en fait. Réveiller
0: je pense que l'humanité en a besoin.
1: Dans sa façon d'appréhender l'IA et dans son rapport à l'IA.
0: D'autant plus que nous, en train de parler là, on est heureux de vous voir à IDFM, que vous fassiez un tour dans notre média. Mais l'immense majorité de l'humanité, je pense qu'on va tomber d'accord là-dessus, l'un et l'autre, n'a pas pris du tout la mesure de ce qui est en train de se passer. D'autant plus que c'est pas en top, qu'on appelle ça top of tweet, hein, et qu'on parle évidemment plus de détroit d'Hormuz, de la guerre contre l'Iran, de l'Ukraine et tout ça, plutôt que de l'IA, qui est quand même un sujet sociologique, donc politique, énorme. Mais je pense que l'immense, c'est pour ça que j'ai appris mon livre, moi, Tsunami, parce que je pense que l'immense majorité, on va dire les 99% de l'humanité, 18% de l'humanité, dort sur la plage, alors que le tsunami est là. Mais les gens s'en rendent pas compte du tout. Sauf que dans 2 ans, quand il y aura, dans 3 ans, allez, je donne 3 ans, il y aura des robots partout, des robots, moi j'appelle ça, là peut-être que ça va changer. Qu'est-ce que vous en pensez? Je pense que les gens n'ont pas pris la mesure, mais que c'est pas vraiment de leur faute. C'est ça ma posture.
1: Bon, aujourd'hui, le débat est assez polarisé hein, entre les pour et le contre. Moi, je dis qu'aujourd'hui, effectivement, on peut pas faire machine arrière.
0: Ah non, on fera pas machine arrière. On n'arrête pas le progrès.
1: Voilà, mais c'est-à-dire que l'IA existait bien avant l'arrivée de ChatGPT. Hein, on baignait dans l'IA sans le savoir, en fait, quelque part. Mais là, l'IA générative, c'est différent parce que ça imite la cognition humaine et on interagit avec elle. Voilà. Mais disons qu'on va pas pouvoir retourner en arrière. La différence, effectivement, c'est qu'aujourd'hui, nos jeunes interagissent avec elle, la jeune génération. Il y a des discours très alarmistes sur le fait que ça va remplacer les humains dans le monde du travail. Moi, j'en parle beaucoup avec mes enfants, avec la jeune génération.
0: C'est bien de parler avec ses enfants.
1: Ah oui. Enfants qui me disent, notre métier n'existera peut-être plus dans 2-3 ans.
0: Vous savez qu'une étude récente de la semaine dernière dit que nos ados,
1: c'est
0: une des causes de leur anxiété.
1: Voilà, c'est anxiogène.
0: Nos ados se disent, à quoi bon trouver un métier alors qu'on me dit que l'IA va nous remplacer. Donc l'étude de la semaine dernière dit que les ados sont anxieux par rapport à ça. Voilà.
1: Et c'est pour ça que ce livre, moi, j'essaie un peu de ne pas sombrer dans cet alarmisme et d'évoquer plutôt les capacités de l'humain, voyez, qu'on a aujourd'hui, qu'aujourd'hui on dévalorise par rapport à la machine, alors que l'humain a des capacités extraordinaires. Et moi je dis, ce qui différencie l'humain de la machine, c'est l'intuition qu'on a tellement dévalorisée pendant ces 4 siècles, la pensée intuitive, la pensée transversale. Et aujourd'hui, justement, l'humain doit évoluer vers ce type de pensée pour rester supérieur à la machine. Vous voyez ? Donc c'est vrai que ça demande de faire des efforts de réforme au niveau de l'éducation, de valoriser les profils intuitifs, relationnels. Et bon, ça, vous connaissez bien ça.
0: Oui, bien sûr. Moi, c'est ma méthode. Mais la question, elle est effectivement... Ce que je vous propose, Ferial, c'est qu'on va égrener pas mal de chapitres de votre livre, tout en donnant envie aux gens d'aller l'acheter, parce que franchement, c'est un livre qui éveille les consciences. Chez Grieg, très Daniel. Restez avec nous, on va passer une page musicale et on va passer à un prochain chapitre. Restez avec nous sur IDFM 98.0.
2: Allô, allô.

0: que notre invité central, c'est Ferial Furon, qui nous offre Réinventer Humain à l'ère de l'intelligence artificielle. Ferial, il faut dire aussi à nos auditeurs, parce que nous, on aime bien être concret dans le pragmatisme, que c'est un immense business, l'IA. C'est un marché. Et les magnats de la tech, ce qu'on est en train de faire, nous, là, sur IDFM, c'est-à-dire philosopher, psychologiser, la sociologie, ils n'en ont, j'ai envie de dire, que faire. Je rappelle la taille du marché de l'IA à l'heure où on se parle, ce qui va changer dans une semaine, dans un mois, deux mois. C'est quand même 103 milliards de dollars en 2025. Les magnats comme OpenAI, j'en passe et des meilleurs, évidemment Google, on est d'accord, Ferial, n'ont que faire de tout ça. Et ça, c'est la vraie question, c'est qu'on va on va être obligé de se battre aussi face à des gens dont la morale et l'éthique, vous voyez ce que je veux dire, c'est le cadet de leurs soucis. Ferial Furon, vous voyez ce que je veux dire, c'est le cadet de leurs soucis. C'est vraiment le cadet de leurs soucis.
1: Ah mais c'est sûr, mais surtout qu'ils ont une vision complètement transhumaniste.
0: Alors, parlez de la vision transhumaniste.
1: Oui, ils ont une vision transhumaniste. Donc c'est
0: de Laurent Alexandre qu'on adore.
1: Voilà, c'est assez effrayant en fait. Et ils peuvent nous mener vers une dystopie. Donc c'est pour ça que donc on écrit ces livres, vous et moi, pour justement éveiller les consciences et pour ne pas perdre de vue ce que l'humain est.
0: Pour les auditeurs, Ferial, définissez le transhumanisme, leur vision transhumaniste. C'est quoi le transhumanisme?
1: Mais alors justement, en début d'entretien, je parlais de ce paradigme mécaniste. Okay, le transhumanisme s'inscrit clairement dans ce paradigme-là, qui considère l'homme comme un mécanisme, donc une machine. Et donc ça veut dire que grâce à la machine, on va pouvoir atteindre une immortalité en transférant notre conscience dans une machine. Et en fait, le transhumanisme, c'est une vision robotique, en fait, dire de l'humain, quoi.
0: Et le but, effectivement, c'est rendre l'humain immortel.
1: Voilà. Et c'est pour ça que j'ai mis en perspective l'autre paradigme, qui est le paradigme alchimique, et qui est basé sur la régénération de l'humain, justement, et puis aussi de fait que l'humain s'inscrive à part entière dans la nature. Vous voyez, les transhumanistes, en fait, distinguent la nature de l'humain, en fait. Voilà. La nature est inerte, et l'humain, c'est une espèce d'un mécanisme. Et grâce à la technique, on va pouvoir le rendre immortel. Voilà, c'est très simplifié, mais c'est un peu ça l'idée. Donc, en fait, tous ces leaders de la tech, Silicon Valley et autres, ont cette vision-là de l'humain. Et c'est vrai qu'ils peuvent nous amener vers une dystopie. Alors, après, il y a la concentration de pouvoir. Il y a et la concentration des richesses. Je veux dire, ils drainent des milliards et des milliards. Et ils ont même une vision que l'humain devienne presque obsolète, en fait. Et donc, du coup, on va leur verser un espèce de revenu universel. Vous voyez, on est dans une vision assez marxiste.
0: Hein. Il y a Elon Musk qui est un peu là-dedans
1: voilà,
0: aussi.
1: Voilà, ça c'est pour moi, c'est
0: qui veut mettre des puces dans
1: les
0: cerveaux.
1: C'est clairement une dystopie. Moi, dans le livre, je parle justement de la ligne rouge avec les implants cérébraux.
0: Alors lui, il veut faire ça.
1: Hein. Oui, voilà.
0: Avec comment je me souviens dans sa boîte, voilà. Il veut faire ça.
1: Donc,
0: il a peut-être créé, même tenté de le faire déjà, je crois.
1: Oui, bien sûr. Ouais. Non, c'est son ambition. Ouais. Et surtout faire croire qu'on va augmenter l'intelligence humaine en mettant une puce. Enfin, déjà c'est.
0: Moi, je dis toujours que le problème
1: se base sur une vision de l'humain qui n'est pas la mienne.
0: Ferial Furon, je vais demander si vous partagez ça. Je veux dire, même quand on était jeune, il y avait déjà une série qui s'appelait L'homme qui valait 3 milliards, d'accord. Vous vous rappelez, c'était Steve Austin, c'était un homme bionique. Voilà, vous vous rappelez, hein. L'homme qui valait 3 milliards, bon, l'homme augmenté n'a rien à voir avec l'homme amélioré. Parce que l'homme augmenté, c'est pas un homme amélioré. Quand on voit à l'époque où on est, n'est-ce pas Ferial, de l'IA justement, à chaque jour on voit des fous furieux faire des guerres pour tuer des enfants et des femmes qui n'ont rien demandé, on est d'accord, versus l'Ukraine, versus Poutine, versus Netanyahou et tutti quanti, je veux dire, où est l'évolution de l'humain? On est comme sous Alexandre le Grand. Donc la question c'est, l'homme augmenté, donc acte, mais pourquoi faire? Moi je me bats, et je pense que là-dessus on se rejoint, pour un homme amélioré. Et l'homme amélioré, il améliore son comportement. C'est pas parce que l'homme aurait une propension à vivre 400 ans, hein, ouais, qui sera forcément un homme amélioré. J'aimerais votre feedback là-dessus. L'homme augmenté ne sera jamais l'homme amélioré.
1: Bien sûr.
0: S'il y a une distinction de taille.
1: L'homme augmenté, et ça je mène cette réflexion-là, parce que dans mon livre je dialogue avec des
0: physiciens. Oui, alors il faut le dire ça, il y a énormément de gens que vous avez interviewés. Voilà, vous pouvez parler de certaines personnes que vous avez interviewées, Ferial Furon.
1: Je pourrais après tous les citer à la fin de l'entretien, ouais. Mais là déjà, je mène ce dialogue-là avec Myriam Gablier, en fait, qui est une experte, en fait, qui est une experte du corps conscient.
0: D'accord.
1: Et donc elle a écrit deux livres formidables sur justement la conscience.

0: Et justement, on a abordé en fait le fait que plus on insère des mécanismes artificiels dans le corps, et plus l'humain perd en sensibilité. Alors, ça peut être moi je prône une on va dire une bonne intelligence, une réconciliation entre la médecine occidentale qui est très mécaniste et la médecine traditionnelle chinoise qui est basée sur l'énergétique. Et qui est beaucoup plus personnalisé en fait, alors que la médecine occidentale, elle est uniformisée en fait. Et donc du coup, donc elle me disait effectivement, plus on met des choses dans le corps et plus on perd en sensibilité. Voilà. Donc ça c'est le risque. Alors et puis aussi il faut voir aussi la limite entre l'augmentation et la réparation.
1: Qu'est-ce que vous voulez dire par là ?
0: Dans le contexte transhumaniste, effectivement, on peut réparer, par exemple, les implants peuvent réparer, c'est-à-dire améliorer les symptômes des parkinsoniens, etc.
1: C'est déjà le cas. Il y a de grandes évolutions dans les maladies neurodégénératives.
0: Ça peut être positif.
1: C'est aussi pour ça qu'on doit pondérer. Il y a du bon, il y a du mauvais. Voyez mon clin d'œil. Il y a du bon, il y a du mauvais.
0: Tout à fait. En revanche, qu'on utilise des implants pour, soi-disant, augmenter l'intelligence de l'humain, alors que l'intelligence, après il faut se poser vraiment la question sur qu'est-ce que c'est que l'intelligence, etc. Là, ça devient dangereux. Et je vous dis, là, comme vous dites tout à l'heure, Elon Musk est sur ce sujet-là. Donc, il faut rester très vigilant.
1: Oui, alors là, le terme de vigilance, à mon avis, est très important. Être éveilleur de conscience, être lanceur d'alerte, d'autant plus que les gens dorment sur la plage. On est bien d'accord, les gens dorment sur la plage. Oui. Après, on ne peut pas leur en vouloir, parce que les médias traditionnels, en Minou et IDFM, il n'y a pas énormément de débats, de discussions, d'émissions qui sont allouées à l'intelligence artificielle encore aujourd'hui. Ouais. Donc en fait c'est sous-jacent, c'est une de temps en temps, mais alors que moi je veux créer une émission 100% allouée à ça. Ouais. 100% allouée à ces problèmes-là parce que ils sont transversaux, ils touchent la famille, l'éducation, l'école, l'amour. Venons-en à l'art.
0: La santé.
1: Alors là, j'ai fait toute une partie là-dessus et vous aussi, hein. Mais venons-en à l'art. Moi, j'ai mis en place un mouvement maintenant que d'ailleurs, c'était mes invités du mois dernier. Notre réalisateur Francky peut en être attesté. Et depuis, j'ai fait des mélodies à des chorales, n'est-ce pas ? L'art est complètement impacté et en danger vis-à-vis de l'IA. J'appelle ça les artistes, moi. Ouais. Spotify l'a dit, près de 25% des musiques et des chansons sont composées par des choses qui ne sont pas des humains, par des IA. Et les gens achètent ça. Mais là, excusez-moi, quand t'es un chanteur, auteur-compositeur, que tu tires le diable par la queue, parce que toi, tu crées tes paroles, tu crées ta musique. Mais c'est gravissime ce qui est en train de se passer. Et on dort. On va dormir jusqu'à ce qu'on soit envahi par l'IA. Mais alors venons-en à un passage de votre livre.
0: Mais alors moi j'ai une question.
1: Allez-y.
0: Allez-y. Moi j'ai jamais entendu de la musique 100%, IA. Ouais, 100% ouais. Générée par l'IA. J'ai pas entendu. Ouais. Donc moi je me dis est-ce que ça fait vibrer autant qu'une musique générée par un humain ? Ça je me pose la question.
1: Mais vous pouvez même aller plus loin. Il y a des applis. Vous savez aujourd'hui entre ce qui est créé par l'IA dont on est conscient de la face visible de l'iceberg à 90%. Une appli se crée toutes les 3 secondes aujourd'hui, d'accord. Il y a des applis type Sunora, et chers éditeurs, vous qui êtes certains dans la musique, qui fait que vous pouvez demander en mettant des prompts, parce qu'avec l'IA, tous les gens qui sont qui nous écoutent là le savent, on devient des prompteurs au sens de créateurs de prompts. Vous pouvez avec Sunora demander une chanson en mettant à la mode Cabrel, à la mode Renaud, à la mode Goldman, tiens, pour être dans l'air du temps, à la mode Céline Dion, vous mettez 4-5 phrases, 4-5 mots, et il y a des petits ronds qui tournent un peu comme sur ChatGPT, et en 15 secondes, elle vous sort 4 chansons différentes avec une mélodie et tout ça. Suno High, sans faire de la pub, ça sert à rien. Vous voyez ce que je veux dire ? Alors, c'est du Canada Dry de Céline Dion et de Cabrel, on est d'accord. C'est vraiment du Canada Dry. Ouais. Ça n'a pas l'âme. Ça n'a pas. Mais ouais. C'est une chanson qui est faite en 10 secondes.
0: Eh oui.
1: C'est quand même assez effarant.
0: Ouais.
1: Et pas une, 3, 4, 10, 15, 50, 100, 1000, 1 million. Et vous savez que maintenant, ils ont des fans. C'est qu'il y a des gens qui vont à des concerts.
0: Ah oui.
1: Ce n'est que sont que des IA avec des hologrammes. Oui, alors on pourrait dire, ils n'ont pas de fans, ces gens-là, parce qu'il n'y a pas de chair et d'os. Mais figurez-vous que si. C'est comme c'est, elles ont des il y a un groupe, je crois que c'est un groupe coréen ou je ne sais trop quoi ou peu importe, japonais, ils ont des millions de fans. Il n'y a pas d'humain, ça vous fait rire, Ferial Furon. Les gens écoutent et vont à un concert.
0: Oui, ça fait rire parce que moi
1: d'humain.
0: Je prône justement le retour à l'humain. Donc
1: mais moi aussi, vos titres c'est réinventer l'humain. Là vraiment on est dans un sujet intéressant. Alors revenons à un chapitre de votre livre que j'ai trouvé vraiment intéressant. C'est, vous parlez de soumission ou métamorphose. Est-ce que vous pouvez développer pour les auditeurs d'IDFM l'idée de là, où on va se soumettre, voilà. Où on va se métamorphoser?
0: Oui, parce que je pense effectivement qu'on est à un moment de bascule. Vous parliez de personnes qui étaient sur la plage, qui se rendaient pas compte du tsunami. Hein. Oui, là, on est vraiment. C'est pour ça qu'il faut. Je vous rejoins. Il faut vraiment en parler, éveiller les humains, éveiller les
1: consciences,
0: leur dire que juste. C'est pas parce que l'IA va générer des choses beaucoup plus rapidement que ce sera de meilleure qualité que celle de l'humain. Et en fait, moi, je dis, il faut absolument que l'humain se renoue avec son intuition. Alors ça veut dire quoi? Ça veut dire que l'humain doit se reconnecter au vivant, en fait. Vous voyez? Parce qu'on projette de la vie là où il n'y en a pas. Donc c'est ça le danger. Quand les leaders de la Silicon Valley nous disent oui mais un jour elle aura une conscience, c'est là où je trouve ça inquiétant qu'on puisse le croire. Vous voyez? Bon. Ensuite,
1: on peut pas être formel.
0: Moi je pense que non. Alors moi, je suis vraiment.
1: Soyons très humbles.
0: Convaincu.
1: On est au Moyen-Âge. Oui, vous êtes convaincu que
0: pourquoi?
1: Mais c'est
0: parce
1: une
0: que
1: conviction.
0: Je suis dans le paradigme alchimique où pour moi la conscience est première et préexistante. Donc notre esprit pourrait éventuellement interférer avec les algorithmes parce que bon ça c'est une vision alchimique hein, du pouvoir de l'esprit sur la matière. Il peut y avoir des choses pareilles. J'en parle un petit peu dans le livre, mais une conscience propre non. Pour moi non. Maintenant, je parlais effectivement de soumission ou alors de co-création quelque part. Hein. Je mets en perspective deux types de modèles en fait de société dans lesquelles on peut aller. Alors, soit effectivement, il y a le modèle cyborg, là, c'est le transhumaniste, où en fait on délègue tout à la machine et l'homme devient obsolète et ça c'est vraiment une vraie dystopie. Ou alors l'homme reste prend conscience en fait de son pouvoir. Intérieur et utilise l'IA juste pour amplifier sa conscience. L'IA devient un miroir.
1: L'IA devient un miroir. C'est ça. Un miroir de l'humanité.
0: C'est ça.
1: Un miroir de nous-mêmes.
0: Ouais.
1: Après, c'est vrai que ce qui s'est passé ces derniers mois au MIT ou dans des facs américaines fait quand même un peu peur. Il y a quelques mois, deux IA qui avaient créé un langage, même leurs chercheurs ne comprenaient plus, ils ont été obligés de les débrancher. Ils ne savaient pas ce qu'elles se disaient. Elles étaient en train de créer un langage pour s'autonomiser.
0: Donc moi, oui, mais ma question c'est est-ce qu'il y avait une réelle communication entre elles, vous voyez?
1: C'est ce qu'ils pensent, mais ouais. En même temps eux-mêmes, et moi je suis pas un grand expert, je suis un psychosociologue, moi ce qui m'a mon combat, et on en parle ensemble souvent, Ferial en off, c'est de dire que les aptitudes relationnelles et les aptitudes communicationnelles qui déjà chez un certain grand nombre d'humains sont très basses en termes de parce qu'on n'a pas été élevé dès l'école à apprendre à relationner, pardonnez-moi l'éologisme, mais à communiquer, intervenir, ne vont faire que s'amoindrir si les humains développent des relations or c'est le cas. Vous savez qu'il y a une étude qui est sortie là, jeunes, combien d'heures passent-ils sur les applis et les IA? 6 heures par jour. 6 heures par jour à être tout seul, parce que là ils sont tout seuls face à la machine. On est en train de fabriquer des générations qui aura aucun souci à vivre une histoire d'amour avec Réplica, parce que c'est ce qu'elles font déjà Snapchat, sur TikTok ou autre. C'est-à-dire que elle tombe amoureuse de quelque chose qu'elle va appeler Roberto ou Patrick ou Isabelle et qu'elles vont créer sur Réplica, pas de problème, parce que c'est ce qu'ils font pendant 6 heures tout seuls dans leur chambre. Vous connaissez l'histoire des hikikomori, Ferial Furon?
0: Oui, ça me rappelle
1: les hikikomori,
0: c'est des gens qui passent au Japon.
1: Ouais. Des années seuls dans leur chambre.
0: Ouais, ils veulent se marier avec des robots.
1: Et ils passent des années seuls dans leur chambre. Ils vont plus à l'école, ils sont plus socialisés.
0: C'est terrible, ça.
1: C'est une pathologie. Et toutes les nouvelles pathologies, on va parler, vous qui êtes docteur en pharmacie, parce que de nouvelles pathologies sont en train d'être créées. Les grands psychiatres américains sont en train d'être restés avec nous. On est sur un sujet qui vous concerne toutes et tous, quel que soit votre âge. Ne l'oubliez pas. On est sur IDFM, restez avec nous. On passe une page musicale, on revient juste après.

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1: Goodbye Marilou, Michel Ponareff qui 50 ans avant l'IA et tout ça disait qu'on vivait des histoires d'amour via des écrans. Vous êtes toujours à Christophe Médicis sur IDFM 98.0, la radio est bien plus qu'une radio, avec notre invité central Ferial Furon qui nous commet un livre passionnant chez Trédaniel, Guy Trédaniel, réinventer l'humain à l'heure de l'intelligence artificielle. Ferial, il ne faut pas oublier que vous avez interviewé énormément de gens dans ce livre, on est d'accord, vous vous êtes fait aider de l'éclairage. Vous pouvez nous citer une des personnes ou deux ou trois qui vous ont le plus marqué lors de vos interviews, Ferial Furon?
2: Oui, parce qu'en fait, moi, mon livre, comme je disais tout à l'heure, met en lumière un autre paradigme qui est pas celui qui est dominant, le mécaniste, le matérialiste. Et en fait, le livre, en fait, s'inscrit vraiment dans la pensée jungienne. Carl Gustav Jung, qui est le fondateur en fait de la psychologie des profondeurs, qui était un disciple de Freud. Et qui s'est écarté de Freud à un moment donné parce qu'ils n'étaient pas d'accord sur la notion d'inconscient.
1: Jung parlait d'inconscient collectif.
2: Et Freud, n'acceptait absolument pas cette idée. Donc ils se sont vraiment séparés. Et effectivement, il y a deux visions. Ils ont deux visions. Freud était plus matérialiste que Jung. Et donc moi j'ai mené en fait ce livre comme un parcours initiatique en fait. Vous voyez. Donc c'est pas une structure académique, mais chaque chapitre est une étape pour en fait transmettre des concepts qui sont assez ardus, des concepts scientifiques qui sont assez ardus, mais je le fais sous forme de dialogue en fait, avec des figures de la psychanalyse, de la physique. C'est très transversal, transdisciplinaire. Vous voyez. Et donc voilà.
1: Alors prenons l'exemple d'une personne que vous avez interviewée.
2: Donc j'ai interviewé dans mon premier chapitre Marie-Laure Colonna, qui est en fait une grande figure de la psychanalyse jungienne. Et donc elle m'a guidée dans la compréhension plus profonde de Jung et surtout sur son rapport à l'alchimie, toujours pareil, cette transformation de l'humain, parce que je pense qu'aujourd'hui on est dans une métamorphose collective de l'humanité. Voilà. Et ça se passe par le chaos et l'IA. L'IA, en fait, c'est une espèce d'épreuve, peut-être pour un sursaut d'humanité. C'est-à-dire qu'on peut effectivement sombrer dans la déshumanisation, là que vous expliquez bien, avec des dérives terribles.
1: C'est
2: un risque, mais il peut y avoir un sursaut, vous voyez. Et moi, bien sûr, je prône ce sursaut du vivant. Voilà.
1: Bien sûr.
2: Et donc je continue en fait mon cheminement avec Laurence de la Baume.
1: Ouais.
2: Alors Laurence de la Baume, en fait, c'est une ancienne journaliste qui a eu il y a une trentaine d'années une expérience de sortie hors du corps.
1: Near death experience.
2: Elle est sortie hors du corps. Elle était journaliste à Arte et puis elle a interviewé un chaman aborigène et ils se sont connectés et elle a eu cette expérience là la nuit suivante. Et cette expérience a bouleversé sa vie, donc elle s'est ouverte à une autre dimension que purement matérielle, et elle n'a eu de cesse que de comprendre cette expérience par des scientifiques pionniers, vous voyez, qui ont travaillé sur les EMI justement, le cardiologue hollandais Pim van Leeuwen, je dialogue avec elle. Elle prône justement un retour au cœur en fait, parce que justement ce monde transhumaniste vers lequel on veut nous diriger met tout sur l'intellect. C'est-à-dire on coupe, enfin c'est vraiment la séparation corps-esprit, et en fait pour eux l'intelligence elle n'est que dans le cerveau en fait. Or il y a le cœur, l'intelligence du cœur. Christophe,
1: oui, bien
2: c'est
1: sûr,
2: important.
1: Bien sûr. Guy Corneau, paix à son âme, on avait déjà parlé en temps et en heure.
2: Et
1: l'intelligence est multi. D'ailleurs, il y avait Edward Bowen qui avait écrit un formidable livre qui s'appelait Les intelligences multiples dans les années 80 aux États-Unis. C'est qu'on avait 11 intelligences.
2: Ouais.
1: Alors, c'est vrai que notre intelligence logico-mathématique, celle dont vous parlez, du cerveau gauche, pour ça que vous aviez écrit La Revanche du cerveau droit, est très, très, très développée.
2: Voilà.
1: Mais il n'y a pas que cette intelligence-là.
2: Exactement.
1: Il n'y a pas que cette intelligence-là. Vous avez raison.
2: L'intuition, elle se fait en général quand on est reconnecté au cœur. Voilà. Donc, avec elle, on avance ce sujet-là. Ensuite, il y a j'ai voulu aussi apporter en fait une pensée un peu symbolique dans le livre en fait, parce que c'est important aussi de renouer avec cette pensée justement analogique.
1: le symbole,
2: que les alchimistes avaient.
1: Et symbole en exactement. Grec, c'est ce qui rassemble dans une époque qui nous désunit et nous éloigne.
2: Bravo
1: tous.
2: Christophe, c'est tout à fait ça. Et donc là, j'interview Luc Biget, qui est un ancien... Luc Biget, qui est un ancien biochimiste en recherche fondamentale et qui est devenu un grand symboliste. Donc il est président de l'Université du Symbole, et avec lui on aborde justement le mythe, une autre narration pour le 21e siècle, pas celle des transhumanistes, quoi. Voilà. Ensuite, j'aborde dans le livre justement ce nouveau paradigme scientifique qui émerge et qui valide les intuitions des alchimistes. Et il y a eu deux découvertes à la fin du XXe siècle. La mémoire de l'eau. Pour ce qui est de l'eau, et puis
1: parler de l'homme aussi, le japonais là,
2: et ces deux découvertes en fait, et la fusion froide, et ces deux découvertes ont été complètement controversées, complètement controversées, et aujourd'hui on n'en parle pas dans les médias, etc., alors qu'il y a des recherches vraiment qui se font, et en fait quelque part ces deux découvertes redonnent les lettres de noblesse de l'alchimie. Ça les lecteurs verront et comprendront mieux quand ils liront le livre. Et là effectivement j'ai interviewé des physiciens ingénieurs, que ce soit Alain Boudet ou Jean-Paul Bilberian, qui est le pionnier de la fusion froide en France. Voilà, et pour expliquer ce nouveau paradigme qui s'inscrit dans une vision alchimique. Et ensuite, dans la troisième partie, là, j'aborde l'IA. L'IA, parce qu'effectivement, qu'on soit dans le cadre de pensée matérialiste ou alchimique, notre rapport à l'IA change. Et quand on est dans ce mode de pensée alchimique, comme je disais tout à l'heure, il est possible que notre esprit puisse agir sur les algorithmes. C'est pour ça que je dis que je suis pas très alarmiste en fait sur la robotisation de l'humain. Je me dis, mais dès lors que on a conscience de nos capacités, on peut dominer la machine.
1: Ouais. Eh bien, espérons qu'on peut dominer la machine. En tout cas, on va dominer le temps. Nous allons rester les maîtres des horloges. On va passer une petite page musicale à nouveau. Restez avec nous parce qu'on va pouvoir passer un dernier moment d'émission, avoir un petit peu des prospectives et voir ce qui peut se passer dans un an, dans deux ans, dans trois ans, même si nous ne sommes pas, Nostradamus. Ne l'oubliez pas. Restez avec nous sur IDFM 98.0.

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1: Dreams are my reality. Ah, un énorme souvenir de la boom. Toute notre génération. Vous êtes toujours à Christophe.
2: C'est notre génération, Christophe.
1: C'est notre génération. Moi, je suis très pote avec Sheila O'Connor qui jouait Pénélope, avec plein de gens qui ont joué dans ce film. Voilà. Et puis, pourquoi Dreams are my reality? Vous êtes toujours à Christophe Midici, qui a comme invité Ferial Furon pour réinventer l'humain. Parce que, quelque part, on vit dans un monde un petit peu onirique, comme ça, à rêver, mais qui est en même temps la réalité. Parce que, là, je voudrais en fin d'émission, le reste de l'émission Ferial, qu'on parle de notre jeunesse, des enfants, des adolescents, dont c'est le quotidien. Et eux, voilà, ils sont pas bac plus 40 comme vous, capables de conceptualiser. Ils ont un cerveau de 7 ans, un cerveau de 12 ans, un cerveau de 14 ans et un cerveau de 16 ans. C'est consumériste. On lui offre cet outil-là. Il va l'utiliser, oui. On le voit bien, les étudiants MIT le prouvent qu'ils l'utilisent de plus en plus pour faire leurs devoirs, hein. Oui. Et comment leur reprocher, on est d'accord, puisque les profs l'utilisent aussi. Quelle est votre vision là-dessus, cette idée que ça peut générer des générations de feignants et de feignantes?
2: Justement, il faut combattre ce risque.
1: Il est énorme. Il est déjà pas tant.
2: Il est énorme. Les lycéens qui l'utilisent sans plus apprendre leurs leçons, sans lire, c'est une réelle catastrophe. Là, on va vers un risque de d'appauvrissement en fait de la pensée, parce que en fait l'IA, il faut la nourrir. Si vous la nourrissez pas avec vos propres connaissances, elle performe pas. Donc c'est très important de l'utiliser en conscience et continuer à pour moi il faut maîtriser son sujet avant d'interagir avec elle. Maintenant pour les devoirs, ça peut être intéressant, oui, mais vraiment comme outil de soutien, quoi, mais pas comme je délègue tout et je travaille plus, quoi. Et ça, c'est, il faut vraiment sensibiliser nos jeunes à ce niveau-là. Et puis je pense que les professeurs le font, mais
1: Et aussi valoriser. En même temps, c'est pas dans les programmes scolaires. Il faudrait presque une formation à l'utilisation de l'IA. Sans IA, ouais. Sans écran, ouais. Sans téléphone. Moi, je suis assez pour que les établissements demandent aux jeunes de laisser leurs écrans.
2: Moi, j'ai une petite idée là-dessus. Bah, j'en avais un peu, on l'avait un peu évoqué dans la revanche du cerveau droit. C'est que maintenant, il faut valoriser la transversalité. Vous voyez, on peut plus former des spécialistes. Parce que bon, on va utiliser l'IA dans des domaines très très spécifiques. La valeur ajoutée de l'humain, en fait, c'est d'avoir cette espèce de transversalité et surtout de développer son intuition. Bon, ça, c'est vraiment le point de départ. Et c'est le conseil de départ. Et après, il faut décliner ça dans des méthodes d'éducation. Mais bon, moi, je suis pas spécialiste de l'éducation, mais il faut vraiment réformer.
1: Moi, je suis psychosociologue de l'éducation. Voilà. C'est vrai qu'en termes de multi-référentialité, on doit être là-dedans. Mais ce qui n'est pas du tout le modèle classique.
2: Exactement.
1: Le modèle classique est discipline après discipline, ouais, après discipline.
2: Mais ça, c'est obsolète. Discipline. Ça devient obsolète à l'ère de l'IA.
1: Simplement, le système de l'éducation nationale ne fonctionne que là-dessus.
2: Mais là, il y a un réel risque, un réel danger. Donc, vous parliez de lanceur d'alerte tout à l'heure.
1: On doit l'être.
2: On doit l'être à ce niveau-là.
1: Et peut-être, justement, chers auditeurs, qu'on aura envie, Ferial Furon et moi, nos deux livres se font tellement écho, de proposer dans un mois et demi, une grande conférence lanceur d'alerte, presque un appel. Ouais. On fera peut-être ça le 18 juin.
2: Ouais. L'appel du 18 juin.
1: Pour justement, mais on vous en reparlera le mois prochain, certainement vous proposer de venir avec vos grands-parents, avec vos enfants, avec vos petits-enfants, avec vos cousins, que vous soyez enseignant, chef d'entreprise, parce qu'on n'a pas parlé de l'entrepreneur, mais l'entrepreneur lui aussi va devoir se réinventer, Ferial Furon. Ouais. L'entrepreneur se demande s'il doit utiliser l'IA, jusqu'à quelle mesure, comment doit-il remplacer tous ses salariés. C'est des cas de figure en ce moment qui se font. Oui, mais il y en a qui tentent de le faire, on est d'accord. Parce que l'IA, excusez-moi de vous le dire, ne tombe jamais en arrêt maladie.
2: Il paraît que la Chine a légiféré.
1: Bien sûr, mais l'IA ne tombe jamais malade.
2: Contre le remplacement des...
1: L'IA n'a pas de problème de famille, on est d'accord. Et donc, il y a une tentation grande de se dire, on va faire des économies, hein, et business as usual, business is business, hein, chez un chef d'entreprise, de dire, ben voilà, j'ai 50 salariés, je vais plus en avoir que 5, et il y en a 45 qui vont être remplacés par une IA. Aujourd'hui, toutes les études prouvent qu'en 2030, quasiment tous les métiers, hormis quelques-uns, sont impactés par l'IA.
2: Mais la production de l'IA automatique, elle est mauvaise. Il faut qu'il y ait un homme, il faut qu'il y ait un humain derrière. On peut pas, vous pouvez pas dire à l'IA de générer quelque chose. C'est comme ça. On parle par exemple des livres et tout, une IA qui génère un livre. Je veux dire, il faut qu'il y ait un humain derrière. Enfin, je veux dire, moi, quelque chose qui est 100% généré par l'IA, c'est mauvais. C'est mauvais. Donc, c'est pas supérieur à l'humain. Enfin, en tout cas, pour l'instant.
1: Mais ce qui est quand même assez effarant, c'est que moi, la dernière fois que j'écrivais mon livre, je me dis qu'aujourd'hui, quelqu'un fait 20 prompts, hein, et puis peut sortir n'importe quel livre en un quart d'heure.
2: Bon, après,
1: et ça s'est jamais vu. Vous imaginez?
2: Oui, mais c'est sûr que maintenant.
1: Le mec fait 10 prompts, il te fait un album de musique.
2: Ouais, bah écoutez.
1: Avec 10 prompts. En 10 minutes, Ferial Furon.
2: Oui,
1: mais ça s'est jamais vu. On est quand même à un tournant.
2: C'est pour ça qu'on est, c'est une nouvelle ère, hein, qui s'ouvre.
1: Oui, mais,
2: donc il faut s'adapter.
1: Elle est quand même questionnante.
2: Et extrêmement questionnante, c'est pour ça qu'on en parle. Et c'est pour ça qu'on s'est emparé de ce sujet-là, parce que je pense que ça nous anime tous les deux. Et effectivement.
1: Elle est humaniste. Et elle est humanitaire.
2: Moi, je dis que c'est aussi une opportunité pour que l'humain se reconnecte à lui et se reconnecte à son intuition et devient plus performant, justement. C'est un challenge, en fait, quelque part.
1: Oui,
2: ça challenge l'humain.
1: Dans l'idée que, comme disaient les Grecs, crise vient du mot crisis, qui veut dire à la fois risque et ou opportunité, et chez les Chinois aussi. Donc, c'est vrai que toute crise peut être une opportunité. Mais là où... alors, je sais pas, vous citez Malraux un petit peu dans votre livre, parce que Malraux avait dit au XXe siècle, chez un auditeur, le XXIe siècle, c'est un spirituel mystique où il sera pas.
2: Justement, c'est...
1: Oui,
2: s'il ne sera pas, c'est la voie transhumaniste, la voie de la robotisation.
1: Laissez-moi finir là-dessus, après vous rebondirez. Voilà. Malraux, il n'a pas vu l'arrivée des réseaux sociaux. Malraux, il n'a pas vu l'arrivée de... et encore moins l'arrivée de l'IA. Hein, et le XXIe siècle, pour l'instant, il est chat GPT, d'accord? Et il est techno, avec les rois de la tech de MIT, qui n'est vraiment pas spirituel et mystique.
2: Spirituel ou pas, mais effectivement, si c'est pas, eh ben c'est la voie dystopique, transhumaniste, de robotisation.
1: Mais qui sont les seuls mystiques aujourd'hui?
2: Parce qu'aujourd'hui, on est à ce carrefour, c'est devenons des machines ou restons vivants, en fait. Bon, c'est un sous-titre qui vient de sortir, mais c'est vraiment ça. Hein.
1: Vous parlez à un moment donné, dans le sous-titre du livre, du réenchantement du monde.
2: Donc moi, je mets en lumière ce courant de réenchantement du monde. C'est se reconnecter à soi, se reconnecter à la nature, faire partie intégrante de la nature, c'est la pensée de Spinoza, hein. Parce que effectivement, au XVIIe siècle, c'est la voie de Descartes qui l'a emporté avec la scission matière-esprit. Là, il faut revenir. Là, Spinoza devient un salut pour éviter cette dystopie.
1: Alors, chers amis auditeurs, Spinoza, c'est l'ascension de l'Everest par la face nord. Si vous n'avez pas fait Pocagne et Quine comme moi ou Ferial Furon, d'autres d'études, ça va pas être simple pour vous de comprendre l'éthique de Spinoza. Parce que l'éthique de Spinoza, il vous faut une journée pour comprendre une page. Non, je suis méchant.
2: Non, mais c'est vrai.
1: C'est vraiment.
2: Mais il y a plein de vulgarisateurs.
1: Bah, vous les vulgarisateurs.
2: Ah oui, c'est sûr. Moi, je peux citer Bruno Giuliani, c'est préfacier de notre livre La revanche du cerveau droit, qui a écrit l'éthique justement formulé pour notre temps et qui est super facile
1: donc
2: à lire.
1: C'est une vulgarisation
2: que je conseille à nos lecteurs.
1: Parce que lire l'éthique avec tous ces fameux trucs,
2: c'est compliqué. Ça. Même les vulgarisateurs, ils mettent 5 ans pour déchiffrer les textes de Spinoza. En tout cas, Spinoza, lui, il disait que matière et esprit faisaient partie d'une même réalité. Donc ça touche au niveau de la conscience. Donc la conscience première. C'est pour ça que je dis, quand on est dans ce paradigme-là, on a moins peur de l'IA, en tout cas on n'a pas peur qu'elle ait une conscience un jour, en fait. Voilà, c'est juste ça.
1: D'accord.
2: Et restons humains.
1: Ferial Furon, nous arrivons bientôt en fin d'émission. On aurait pu vous garder 2 heures tellement c'est passionnant ce sujet-là, tellement vous devez toutes et tous vous pencher dessus, vraiment foncer, lire et acheter Réinventer l'humain à l'heure de l'intelligence artificielle chez Guy Trédaniel, parce que vraiment vous faites œuvre d'humanisme quelque part, vous aidez les gens à y voir plus clair. Comment vous voyez le monde et l'humanité? Là, je suis très sérieux. Dans 10 ans, Ferial Furon, en 2036.
2: Moi, je pense qu'on crée aussi notre futur. Hein. Voilà. Bon, si on est si on reste très pessimiste et tout, ça peut l'emporter. Moi, je pense qu'il faut visualiser une autre conception du réel. Qui s'inscrit dans un réenchantement et surtout, pour être plus prosaïque, restons vigilants. L'IA nous pousse à plus de discernement, donc vraiment à bien allier notre pensée rationnelle, mais aussi comment dire intuitive, et puis surtout se recentrer sur nous, sur l'humain. Le problème, Jung disait, le problème de l'homme moderne, c'est qu'il est complètement dissocié. Il s'est dissocié de son inconscient.
1: C'est pas fait pour lui, Delia. Hein.
2: Voilà, il s'est dissocié de son inconscient. Donc on est dans une inflation du conscient. Et c'est pour ça qu'aujourd'hui on est persuadé qu'une machine pourra être consciente, etc. Parce qu'on s'est complètement dissocié de l'inconscient. Et aujourd'hui, il faut vraiment se recentrer, réaligner notre conscient et notre inconscient. Bon, ça touche un peu à la psychanalyse, hein, l'analyse. Mais c'est et redevenir vivant. C'est vraiment le. Pour moi, ça peut, c'est ça. C'est cette voie-là qu'il faut.
1: Et Peter Drucker, qui était le pape du management aux États-Unis au XXe siècle.
2: Mais ça se fait de manière individuelle. Ouais. Et après, ça touchera le collectif.
1: Ouais. Et Peter Drucker, qui était le pape du management aux États-Unis au XXe siècle, avait dit la meilleure manière de prédire l'avenir, c'est de le créer. Oui. Et je crois qu'ils n'ont pas parole d'évangile. Les magnats de la tech, mais ils sont pétris de milliards, d'accord. Nous, on existe aussi. Oui, on a une autre vision des choses, plus modératrice. Moi, j'ai créé un mouvement qui s'appelle Associative Humanitaire, qui s'appelle HOMIA, ouais. Humanitaire œuvre voilà. Pour une modération de l'IA. Oui. Je crois que l'humanité est née, par contre. Ouais. Par contre, ça, c'est ce que je dis dans mon livre. Nous sommes dans l'humanité, voilà. Nous sommes tous des humains.
2: Je suis d'accord.
1: Mais nous
2: on
1: devons
2: va
1: créer un mouvement humanitaire. Non. On peut plus faire machine à rien, on n'arrête pas le progrès. Ferrel Furon, merci d'être passé par IDFM.
2: Merci, Christophe.
1: Et une prochaine fois, vous reviendrez, on fera un point sur. Ouais. Je vous rappelle que certainement que Ferrel et moi allons vous proposer des conférences vraiment éducatives pour les adultes, hein, au sens de l'éducation tout au long de la vie, de la formation continue. Et l'idée, elle est bien que, comme disait Voltaire, plus les hommes sont éclairés, plus ils sont libres. Donc on est là pour vous aider et vous éclairer. Merci à Francky, sans qui cette émission n'aurait pas pu se faire. Tout le monde est important à la réalisation. Et je vous dis au mois prochain pour un nouveau numéro de Remède à l'entreprise. D'ici là, ne l'oubliez pas, restez éclairés et lucides. Je vous embrasse. Au revoir.
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0: Bienvenue sur notre antenne IDFM Radio. C'est la parole aux jeunes, votre rendez-vous dédié à celles et ceux qui construisent leur avenir ici sur notre territoire. Et aujourd'hui, nous sommes en direct d'un atelier média avec la mission locale de Cergy. Autour de la table, 6 jeunes, Mamadou, Enzo, Aya, Patrick, Léal et Prisca, accompagnés de Laetitia et Aurore. Donc bonjour à tous.
1: Bonjour.
2: Bonjour.
0: Et donc, merci d'avoir accepté de prendre la parole, de partager vos expériences, vos idées et même parfois, je crois, vos doutes. Alors, on va aborder plusieurs thèmes dans cette émission, parcours personnel, le rapport au sport, les questions d'âge et de génération, la vision de la liberté à travers l'orientation, mais aussi des thématiques très actuelles comme l'intelligence artificielle, la culture en dehors des grandes villes et bien sûr le regard sur l'actualité. Je propose qu'on commence un petit peu dans l'ordre. Peut-être que je vais donner la parole à Mamadou, puisque Mamadou, tu nous as confié quelques informations sur ton parcours. Donc, est-ce que tu veux nous redire quel est ton parcours personnel, Mamadou ?
3: Je suis venu en France en septembre 2022.
0: Oui.
3: Ce n'était pas du tout évident. En fait, je suis venu en compagnie de ma belle-mère.
0: Oui.
3: Et mes soeurs. On est venu rejoindre mon père qui est là depuis 2016.
0: Tu viens de Guinée?
3: Oui, je viens de la Guinée-Conakry.
0: Ok.
3: Et puis, voilà, je suis venu en septembre 2022. Voilà, pour rejoindre mon père.
0: Et tu nous as dit que tu te plaisais bien en France, même si la Guinée te manque un peu.
3: Oui, exactement.
0: Et tu as un vrai goût pour le football. Alors pourquoi le football? Ou le foot plus
3: on va pourquoi dire. Le foot? Non seulement le foot, c'est le foot est devenu aujourd'hui une activité collective, une activité dont tout le monde est intéressé avec. Parce que je pense que le foot c'est une chose dont tout le monde est intéressé.
0: Oui.
3: Tout le monde comprend et puis voilà.
0: Ça rassemble.
3: Ouais,
0: ça rassemble.
3: Ça rassemble.
0: Et en ce moment, tu m'as parlé d'événements importants.
3: Oui.
0: Qui sont lesquels?
3: Les événements footballistiques, vous voulez dire? Non seulement les compétitions, surtout les grandes compétitions comme la Ligue des Champions.
0: Oui.
3: Qui va jouer aujourd'hui. Il y a le FC Barcelone de Lamine Yamal qui va affronter l'Atlético Madrid de Diego Simeone. On va directement parler de ce coach qui est bien connu.
0: Et toi, tu as une préférence pour quelle équipe? Qui voudrais-tu qu'il gagne?
3: Moi, à la base, je suis supporter du Real Madrid. Du coup, forcément, je vais être à côté de Madrid toujours.
0: C'est ça, tu vas vibrer le jour du match.
3: Oui, je pense qu'ils ne vont pas nous faire le Raymond malgré on sait le FC Barcelone aujourd'hui c'est un club qui est vraiment fort. Ils ont un grand joueur aujourd'hui, Lamine Yamal,
0: ouais.
3: Qui a été deuxième du Ballon d'Or de l'année passée et je pense qu'il fait partie des meilleurs joueurs actuellement. Donc
0: et t'as un joueur spécialement qui te plaît?
3: Actuellement je n'ai pas, mais j'aime bien le Real Madrid.
0: Oui.
3: Du coup j'aime les grands joueurs du Real Madrid comme Vinicius et Kylian Mbappé.
0: Évidemment.
3: Kylian Mbappé qui est admiré par toute la France déjà, que ce soit fille ou garçon. Donc je pense que
0: c'est une idole.
3: Oui, c'est une idole. Ouais.
0: Raconte-nous ton plus beau souvenir lié au foot, Mamadou.
3: Ce que
0: tu nous as raconté tout à l'heure en préparant l'émission.
3: Mon plus beau souvenir lié au foot, moi je n'ai pas de souvenir personnel. En fait, moi, je n'ai pas de développement personnel. Sauf qu'en supportant le Real Madrid, j'ai vécu beaucoup de choses. J'ai eu plein d'émotions.
0: Oui.
3: Donc, je pense que j'ai eu beaucoup de choses positives en supportant le Real Madrid. Malgré, actuellement, ils sont en difficulté. C'est pas évident, mais ils sont... presque une deuxième fois saison blanche.
0: Ah oui.
3: C'est difficile. Mais je pense qu'ils vont se qualifier demain.
0: D'accord. Bon.
3: Ils doivent seulement remonter un but et puis peut-être aller en prolongation ou bien essayer de gagner dans le terrain.
0: Oui.
3: Pour être en demi-finale.
0: Donc on sent que tu es bien, au courant. Hein.
3: Ouais, en fait, j'ai un sentiment positif avec le Real Madrid, malgré qu'ils sont en difficulté, mais je pense que Vinicius et Kylian Mbappé vont faire le nécessaire pour pouvoir l'équipe.
0: Pour les remonter.
3: Oui, c'est ça. Pour permettre à l'équipe de se qualifier.
0: Et toi-même, tu aimerais être footballeur professionnel?
3: Footballeur, non, ce n'est pas dans mes plans.
0: Non.
3: Non. Mais j'ai un petit frère, lui, il aimerait être footballeur, donc je pense que lui pourra y arriver.
0: Et tu seras son coach alors? Peut-être.
3: Oui, peut-être, oui.
0: Merci beaucoup, Mamadou. Merci pour ce témoignage.
3: Le plaisir de partager.
0: Merci beaucoup. Alors, on passe à un autre thème qui n'est pas courant, hein, mais donc voilà, on en a bien débattu en préparant l'émission. C'est avoir 30 ans, est-ce vieux? Et c'est Enzo qui va nous parler de ce thème-là. Alors, pour toi, Enzo, avoir 30 ans aujourd'hui, ça représente quoi?
1: Pour moi, avoir 30 ans, ça représente la moitié de la vie.
0: Oui.
1: Donc, je me dis que c'est déjà une bonne étape qui se termine. Donc, je trouve ça plutôt triste.
0: D'accord, parce que toi, aujourd'hui, tu as quel âge?
1: 18 ans.
0: 18 ans. Et tu vois ces 30 ans comme le début de la fin?
1: Ouais, c'est ça.
0: Carrément?
1: Ouais, on peut dire ça comme ça.
0: Est-ce que tu as des gens autour de toi qui ont 30 ans?
1: Oui, bien sûr.
0: Oui. Donc, est-ce que tu les trouves vieux?
1: Oui.
0: Oui?
1: Oui.
0: Vraiment? Bon, on dira rien, hein, nous, Aurore, Laetitia et moi, on dira rien sur cet avis. Est-ce que tu penses que la société met une pression sur ce qu'on doit avoir accompli, justement, à 30 ans?
1: Oui, je pense. Je pense que beaucoup de personnes ont des objectifs qui ne leur appartiennent pas réellement. Et on s'en fiche de l'âge, finalement.
0: Ah ben oui, on est d'accord.
1: Ça mais accomplir ce qu'on veut accomplir.
0: On s'en fiche et en même temps, toi, ça te stresse d'avoir 30
1: c'est
0: ans.
1: C'est ça.
0: Les personnes que tu as autour de toi qui ont 30 ans, tu les sens pas pleinement à l'aise, heureuses?
1: Si, non, je pourrais pas dire qu'elles sont malheureuses, mais je sais pas. J'ai l'impression d'avoir un énorme décalage avec ça. Ce qui fait que j'ai du mal un peu à comprendre aussi. Donc peut-être que ma vision va changer avec le temps.
0: Oui.
1: Mais en tout cas, actuellement, c'est ce que je pense. Et...
0: Je te le souhaite.
1: Merci.
0: Parce que tu trouves que les conversations que tu as avec les personnes de 30 ans sont complètement décalées par rapport aux tiennes?
1: Je trouve que les personnes dans la trentaine peuvent beaucoup nous infantiliser.
0: Ah, oui. D'accord. C'est autre chose.
1: Ouais.
0: Ça.
1: Et il y a ça aussi. Je trouve que c'est compliqué de parler de personne à personne avec quelqu'un quand il y a une belle différence d'âge et ça m'agace.
0: D'accord. Parce que toi, c'est quoi les différences entre ta génération et celle des trentenaires actuels?
1: Il y en a beaucoup. Déjà, il y a l'accès au travail,
0: oui,
1: qui était quand même plus facile avant, même si apparemment c'était pas aussi facile que je le pense.
0: C'est ce qu'on dit toujours, hein, que c'était plus facile
1: c'était
0: avant.
1: C'était mieux avant.
0: Oui.
1: Les réseaux sociaux aussi, qui apportent beaucoup de visibilité à des choses très intéressantes, mais qui nous gâchent aussi un peu la vie, je pense, avec trop d'informations, surplus d'informations qui, en vrai, ne sont pas la réalité.
0: C'est ça. En fait, tu dis c'est intéressant et en même temps, on sait que c'est un peu artificiel.
1: C'est ça.
0: Il y a des... Là, tu parles des influenceurs.
1: Oui.
0: Mais pareil, ce qu'on a dit en préparant l'émission... Les influenceurs, il n'y en a pas tant que ça, même si on a beaucoup, t'as l'impression qu'il y en a beaucoup sur les réseaux sociaux, c'est pas le reflet de la vie en général.
1: C'est vrai.
0: Mais ça te titille quand même.
1: J'ai réfléchi.
0: Est-ce que tu voudrais devenir influenceur?
1: Non.
0: Non, quand même pas.
1: Bah, je vois pas forcément davantage si ce n'est le salaire.
0: Oui.
1: Et si la liberté de créer un peu... Bon, si en fait, je pourrais devenir influenceur. Non, j'ai rien dit.
0: Totalement. Finalement, ouais. En y réfléchissant, pourquoi pas.
1: C'est ça.
0: Bon, tu nous feras signe, hein, si tu deviens influenceur. Et donc, tu penses que l'âge, c'est plutôt un frein ou un avantage dans la vie professionnelle?
1: Non, l'âge, c'est un avantage.
0: Ah, d'accord.
1: Sur quelqu'un de 30 ans, on a plus facilement, on se dit plus facilement qu'il est plus compétent,
0: oui.
1: Alors que pas forcément. Mmh. Ou alors, plus respectueux.
0: Bah déjà, il a fait quelques preuves à
1: c'est
0: 30
1: ça.
0: Ans.
1: Mais hein, je pense que c'est plus l'envie que l'âge.
0: Et donc, à ton avis, à quel âge on commence à vieillir?
1: Je pense que vers 30 ans, ouais, ça décline, ça dégringole. Avec tout le respect, bien sûr, que j'ai pour nos auditeurs de 30 ans, j'aimerais pas du tout vous manquer de respect.
0: C'est bien de dire ça, parce que comme ça, tu...
1: On pense à tout le monde.
0: Non, mais c'est vrai, parce que... Non, mais c'est mignon, je trouve, parce que, voilà, 30 ans, c'est très jeune.
1: Mais oui, mais j'ai encore 18 ans, je suis encore peut-être insensible.
0: Alors, quand tu dis que tu parlais d'infantilisation, t'as un exemple précis à nous raconter?
1: Mais oui, si par exemple avec mes parents, je trouve ça compliqué d'avoir une conversation de personne à personne sans qu'ils retirent ce voile de parents ou de personnes beaucoup plus âgées que moi.
0: Oui, les parents, c'est un petit peu différent. Parce
1: c'est
0: que,
1: vrai. Mais après, voilà. Je ne peux pas forcément parler avec des personnes de 30 ans tous les jours. Mmh. Aujourd'hui, j'en ai eu l'occasion. Et je n'ai pas trouvé ça désagréable.
0: D'accord, très bien. Merci Enzo, merci pour ce témoignage. Je propose qu'on fasse une première pause musicale. Et donc, Léal qui nous donne le titre. Donc, c'est quel titre on va écouter?
2: Nous écouterons Bombe à la menthe de Joker et Marie-Lou, il me semble.
0: Et pourquoi ce titre, Léal?
2: C'est un titre... je trouve que ça passe très bien avec la bonne humeur de la journée. Il fait très beau.
0: D'accord.
2: Le titre est très beau.
0: Bonbon à la menthe.
2: Bonne humeur.
0: C'est un joli titre.
2: Exactement. Même si la vibe du son peut être un peu triste, ça fait toujours du bien d'entendre ce genre de choses.
0: Merci Léal. On écoute donc Bonbon à la menthe et on reprend l'émission juste après.

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1: C'est la parole aux jeunes aujourd'hui en compagnie de six jeunes de la mission locale de Cergy, Mamadou, Enzo, Aya, Patrick, Léiane et Prisca. Et nous abordons plusieurs thèmes puisque aujourd'hui ce sont eux qui prennent les commandes. Donc place à la parole aux jeunes. On aborde maintenant un sujet assez intéressant avec Aya. Aya qui se pose la question de savoir si la jeunesse est libre. Donc Aya, pourquoi avoir choisi ce sujet ?
2: Déjà parce que je pense que c'est un sujet qui nous concerne pour beaucoup. Je pense que les jeunes, on est du moins pas tous réellement libres en fait de choisir notre avenir. Par exemple, je pense que d'un certain côté, ceux qui vont être issus des familles aisées, comme ils ont de l'argent, bah ils vont avoir plus de chances en fait d'aller dans de grandes écoles. Tandis que ceux qui ont moins d'argent, bah, ça va être un petit peu plus compliqué. Je pense qu'il y a aussi, par exemple, la pression familiale. Chez beaucoup de familles. Par exemple, ceux qui vont avoir des parents qui vont être avocats, parfois ils vont vouloir que leurs enfants suivent cette voie-là, sans que pour autant ce soit réellement ce qu'ils veulent faire. Il peut y avoir aussi...
1: Donc là, tu dis un petit peu le contraire de ce que tu viens de dire, parce que tu dis quand on est dans une famille aisée, on a le choix de, des grandes écoles, et en même temps, si on a des parents qui nous obligent à faire ce qu'on n'a pas envie de faire, même si on est aisé...
2: Bah, je pense que ça dépend des familles en fait, tout simplement, parce que y a des familles qui vont être plus ouvertes, tandis que d'autres, bah, un petit peu moins.
1: Bien sûr.
2: Donc je pense que c'est plutôt ça.
1: Ok. Et tu as voulu nous parler donc de Parcoursup. Est-ce que tu penses que Parcoursup laisse vraiment le choix aux jeunes ?
2: Je pense pas vraiment. On est beaucoup de jeunes en fait à ne pas avoir d'affectation sur Parcoursup, ou alors d'être pris dans des seconds choix, donc pas forcément ce qu'on voulait faire à la base. Donc je pense qu'on n'est pas réellement, en fait, voire pas du tout, libre de vouloir faire ce qu'on veut. Parce que c'est quand même une plateforme, en fait, qui va choisir pour nous. Donc selon, selon nos notes, selon notre attitude en classe.
1: Oui, il y a plein de critères qui influent. Et ça a été ton cas ? Tu n'as pas pu faire le choix de ce que tu voulais ?
2: Ouais.
1: Ah, quel dommage. Et donc, au moment où tu as dû t'inscrire sur Parcoursup, pardon, tu as ressenti un stress ou de la pression ?
2: Ouais, énormément de stress.
1: Avant même de t'inscrire ?

0: Ouais, parce que j'étais déjà pas sûre en fait, vu qu'il y avait déjà des rumeurs avant même de commencer à s'inscrire sur Parcoursup, mmh. sur le fait qu'on sera pas sûr d'obtenir une affectation. Donc il y avait déjà ce stress bien avant.
1: Donc toi, tu as choisi de faire du droit, oui. mais tu n'as pas obtenu ce que tu voulais, donc.
0: C'est ça.
1: Donc aujourd'hui, tu fais quoi alors?
0: Bah là, je fais rien. Donc je me suis inscrite récemment avec la mission locale dans l'espérance de trouver un travail en D'accord. attendant de pouvoir avoir une fac l'année prochaine, je l'espère.
1: Oui, tu vas repostuler pour aller en droit.
0: C'est ça.
1: Et tu parlais de parents qui obligent leurs enfants à aller dans une direction. Est-ce que ça a été ton cas? Est-ce que ton orientation est un choix personnel ou influencé par ton entourage?
0: Non, ça a été un choix personnel.
1: Non, tu n'as pas eu de pression de la part de ta famille. Est-ce que tu penses qu'on peut vraiment faire ce qu'on veut quand on est jeune?
0: Pas totalement. On peut le vouloir, mais on ne peut pas forcément pouvoir le faire. Je pense que tout dépend en fait de la situation dans laquelle on est.
1: Et est-ce que l'école prépare justement à faire des choix libres?
0: Je dirais oui et non. D'une part, oui, parce que on nous présente par exemple plusieurs formations. On nous dit oui, vous pouvez faire ci, vous pouvez faire ça selon ce qui vous plaît. Donc d'un côté oui. Après d'un côté non, parce qu'on ne nous forme pas réellement à ça. Enfin, on n'est pas réellement prêt en réalité quand on quitte le lycée et qu'on s'apprête en fait à rentrer dans le monde des études. Mmh. On n'est pas réellement préparé.
1: Ouais. Et donc, après nous avoir dit ça, qu'est-ce que la liberté pour toi à ton âge? Tu as quel âge, Aya?
0: 18 ans.
1: 18 ans. Donc, qu'est-ce que la liberté pour toi à ton âge?
0: Je pense qu'à notre âge, la liberté, elle est plus d'un côté intellectuel. Du fait que nous soyons libres de penser comme on veut, de s'exprimer comme on le souhaite. Je pense que c'est plus de ce côté-là, puisqu'à notre âge, c'est quand même difficile d'être libre financièrement. Mmh. Donc voilà.
1: Très bien. Merci Aya. Merci. Je pose peut-être la question à chacun d'entre vous. Patrick, la liberté, c'est quoi pour toi en tant que jeune?
2: En tant que jeune, la liberté, je pense que ce serait plutôt d'avoir le choix de ce qu'on veut devenir plus tard.
1: Plus tard.
2: Voilà.
1: Merci Patrick. Enzo, la liberté pour toi, c'est quoi?
3: Pouvoir faire ce qu'on veut.
1: Ouais,
3: quand on veut.
1: Exactement. Et pas vieillir.
3: Exactement, toujours.
1: Merci Enzo. Prisca,
4: ça revient aussi que Enzo a dit. C'est on fait comme on veut.
1: Quand on veut.
4: Oui.
1: Merci Prisca. Mamadou, c'est quoi pour toi la liberté? Comment tu la définirais aujourd'hui, à ton âge?
5: À mon âge, je dirais que la liberté, c'est de faire de ce qu'on veut, de ce qu'on pense. Et...
1: sans entrave.
5: Oui, c'est ça.
1: Merci Mamadou.
5: Je vous en prie.
1: Liane?
6: Moi, je rejoins un peu tout le monde sur ça. C'est pouvoir faire ce que je veux, sans entrave et quand je le veux.
1: Et vous pensez que c'est ce que la vie, c'est ça, c'est faire ce qu'on veut quand on veut?
6: Je pense que ouais.
1: Ouais.
6: Je pense. C'est pas travailler tout le temps, constamment pour payer des trucs. C'est vraiment être libre de vouloir voyager, s'acheter des trucs, se faire plaisir. Ce que j'ose pas personnellement parce que l'argent, ça devient trop important.
1: C'est ça.
6: On doit payer trop de trucs. Il y a trop de responsabilités. Et maintenant, on est bloqué.
1: Oui.
6: Si t'as un travail qui te donne juste le SMIC, juste assez, tu peux pas forcément partir en vacances quand tu veux. T'es limité. Si t'as des gosses, tu peux quasiment pas partir en vacances du tout. T'es obligé de leur payer des trucs. Et en soi, oui, c'est ton choix. Mais même si c'est ton choix, tu devrais pas être bloqué à cause de ça. Parce que des enfants, ça permet au pays de se développer. S'il n'y a plus d'enfants, il n'y a plus de pays, plus rien.
1: Et en même temps, tu as la liberté de gagner plus.
6: Liberté de gagner plus, ça dépend pour qui. Il n'y a pas la même égalité des chances pour tout le monde. Mmh. Comme elle disait Aya, si tu es dans une famille aisée, pour toi, ça va être plus simple. Mmh. Parce que tu as plus d'argent. Donc tes parents, ils peuvent t'aider pour plus de trucs, pour plus d'écoles. Alors que si tu viens d'une famille pauvre, d'une famille immigrée, tu as des aides.
1: Je pense que c'est plus difficile.
6: Mais tu as plus de difficultés, il y a des discriminations. Les gens, ils vont pas forcément te prendre partout. Tu auras plus de difficultés à faire tes trucs. Donc,
1: okay.
6: Tu es plus facilement jugé aussi.
1: Merci Léane, merci. Mamadou, je crois que tu voulais ajouter quelque chose, non? Il m'a semblé que tu voulais ajouter quelque chose pour la liberté.
5: Oui, je voulais tout simplement rajouter. Quand on a la liberté de faire tout ce qu'on veut, et quand on veut, et des fois, cette liberté ne devrait pas être donnée à tout le monde. Parce qu'il y a des enfants ou bien il y a des jeunes, quand on leur donne une liberté totale,
1: débridée,
5: ça leur gâche la vie.
1: Donc
5: c'est ça, c'est tout ce que je voulais rajouter.
1: Merci. Merci d'avoir ajouté ça, Ramadou. Merci. Allez, on passe à un autre sujet et maintenant on va parler d'informatique et de IA et c'est Patrick qui s'y colle. Donc Patrick, toi l'informatique a une grande place dans ton quotidien je crois.
2: Oui tout à fait, je pense que déjà ça a une place dans le quotidien de tout le monde, mais dans le mien particulièrement car j'aimerais utiliser l'informatique pour mon métier etc. Et oui, ça prend une grande place dans ma vie.
1: Et je crois que tu as toujours baigné dans cette ambiance informatique.
2: Oui, toujours dès le plus jeune âge. Alors souvent, ça peut être une mauvaise chose de mettre les enfants trop jeunes devant les écrans. Dans mon cas, ça m'a permis d'apprendre beaucoup de choses.
1: Et aujourd'hui, donc, bien sûr, on est obligé de parler d'intelligence artificielle hein, quand on parle d'informatique. Toi, elle te fait peur ou elle t'intéresse ?
2: Je pense qu'elle m'intéresse plus qu'elle me fait peur, mais c'est vrai qu'il y a une peur, en tout cas dans le métier que je veux faire, donc dans l'informatique, d'être en permanente compétition, car il faut utiliser l'IA pour se démarquer, et donc ceux qui n'utiliseront pas l'IA seront en retard, donc
1: ils seront largués.
2: Seront largués, donc ça fait peur, oui. Ça va très vite, donc faut suivre le train.
1: Peut-être d'autant plus dans ce que tu veux faire aussi.
2: Exactement.
1: Et alors, tu utilises ces outils d'IA dans tes études ou tes projets ?
2: Oui, évidemment, puisque aujourd'hui, l'IA permet aussi de mieux apprendre si on s'en sert bien. Donc oui, je l'utilise au quotidien pour mes projets personnels et pour mon apprentissage.
1: Et ton projet, là, tu as un projet qui va arriver très vite. Décris-nous ce que c'est.
2: Eh bien, j'aimerais rejoindre l'école 42, mais pour rejoindre cette école, ça nécessite un concours de un mois très endurant et très, très compliqué, donc je me prépare à l'avance.
1: D'accord.
2: Voilà.
1: C'est un concours 40. Explique-nous ce que c'est l'école 42.
2: Donc c'est une école qui a été fondée par Xavier Niel et c'est une école d'informatique sans prof et sans cours. On est tous tous les candidats sont dans
1: une
2: c'est que de la pratique et c'est en peer-to-peer, ils appellent ça. On apprend avec nos pairs. Donc si je suis bloqué, je vais demander à mon camarade qui est à côté de moi et ça nous permet de s'entraider pour mieux apprendre. Voilà.
1: Mais il y a quand même il y a des horaires,
2: Non, justement, il n'y a pas d'horaire. L'école est ouverte 24 heures sur 24, 7 jours sur 7.
1: D'accord.
2: Donc, on vient à l'heure que l'on veut. Et il y a toujours du monde dans l'établissement et ça permet d'apprendre de cette manière. On a des outils qui sont un support pour notre apprentissage sur les ordinateurs, mais on a tous un poste et ça nous permet d'y aller, de s'installer, de travailler. Et si on a besoin de quoi que ce soit, il y a les autres élèves. En fait, c'est autosuffisant. Les élèves participent pour maintenir l'établissement en place. Voilà, c'est les élèves qui aident pour le ménage et ce genre de choses.
1: Donc il doit y avoir une sélection très très très sévère, forcément.
2: Vu qu'il n'y a pas de prérequis au niveau du diplôme, ni d'âge, ça, à partir de 18 ans jusqu'à... Il n'y a pas de limite maximum. On peut l'intégrer et c'est gratuit. Donc oui, évidemment, le concours pour entrer est compliqué.
1: Vous êtes combien à postuler pour...
2: Alors il y a environ 50 campus dans le monde. Dans chaque pays, il me semble qu'il y en a un. En France, on en a 4 ou 5. Et au début, pour la piscine, on est environ, il me semble, de ce que j'ai vu, c'est 500 participants environ. Mais il y a la moitié qui abandonne environ.
1: Ah oui, voilà, oui, il y a déjà 250 qui sont partis.
2: Oui, il y a déjà 250,
1: partis.
2: Automatiquement, ça part.
1: Et le concours, enfin l'entrée, oui, c'est le concours que tu vas passer, ça a lieu quand exactement
2: Ça dure un mois et c'est à partir du 29 juin. jusqu'au 28 juillet, quelque chose comme ça.
1: Est-ce que tu sais ce sur quoi tu dois travailler ou c'est libre aussi également? C'est toi qui prépares tout seul?
2: Alors, il y a des examens. Il y en a un chaque vendredi. Donc, on travaille sur le C en fait. Donc, on nous demande d'apprendre le C de zéro, puisque la plupart des gens qui y vont ne savent pas coder avant, environ 60%. Donc, on nous demande d'apprendre le C à l'aide des examens. On a un résultat qui nous permet d'intégrer l'école si on réussit.
1: Voilà. Bah, écoute, on te souhaite que tu réussisses. Hein, tu nous tiendras informés. Est-ce que tu penses que l'IA va remplacer certains métiers aujourd'hui?
2: Je pense que ça va surtout transformer. Mmh. On en avait parlé avant, mais effectivement, oui, je pense que beaucoup de métiers seront en tout cas transformés. Et l'IA va devenir un outil obligatoire dans certains métiers, j'en suis plutôt convaincu. Maintenant, oui, c'est possible qu'il y ait des métiers qui disparaissent. Je pense que certains métiers, malheureusement, vont pas pouvoir résister face à l'IA qui automatise les tâches beaucoup trop.
1: Avec les tâches, répétitives.
2: Les tâches trop répétitives, l'IA excelle déjà, donc dans 3-5 ans, je pense que voilà.
1: Ça va modifier le paysage des emplois.
2: Exactement.
1: Donc, si on devait résumer, l'IA, c'est une opportunité ou un danger pour l'avenir?
2: Ça dépend pour qui, je pense, mais oui, je dirais que c'est une opportunité. C'est une opportunité, je pense.
1: Très bien. Bon, bah écoute, bonne chance pour ton concours, Patrick. Allez, on fait une deuxième pause. Et donc, qu'est-ce qui nous donne le titre? C'est Enzo qui nous donne le titre. Donc, quel titre, Enzo?
3: Location.
1: Location.
3: De Kike de Genesio.
1: Et pourquoi ce titre, Enzo?
3: Parce que c'est un son particulièrement enivrant. J'aime beaucoup ce rythme.
1: Que tu écoutes souvent?
3: Oui. Et surtout quand il y a des beaux rayons de soleil comme aujourd'hui. Donc je trouve que ça
1: c'est en harmonie.
3: Parfaitement.
1: Merci Enzo. Allez, on écoute Location alors par Kike.

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1: Merci d'être resté avec nous. C'est la parole aux jeunes aujourd'hui en présence de la mission locale de Cergy, avec à mes côtés Mamadou, Enzo, Aya, Patrick, Léiane et Prisca. Et c'est Léiane qui prend la parole, qui a eu envie de nous parler de l'art et de la culture en dehors de Paris, mais aussi de l'impact de l'IA sur ces deux disciplines. Donc Léiane, est-ce que tu penses qu'on accède facilement à la culture en dehors de Paris?
2: Bah, déjà, faut savoir que en dehors de Paris, il n'y a pas tellement de musées dans les petites villes. Mmh. On compte environ peut-être entre 3 et 4-5 musées dans les petites villes, alors qu'à Paris, on est plutôt autour de plus d'une centaine de musées, sur tout un tas de sujets différents. Donc il y a des villes, il n'y a pas forcément, par exemple, de musées sur l'aéronautique ou l'art ou l'histoire. Donc ça dépend vraiment des villes. Donc forcément, quelqu'un qui est dans une ville assez loin de Paris, hors Île-de-France, qui n'a pas accès à Paris comme ça, avec le pass Navigo, qui peut se déplacer en une heure, il peut être limité s'il veut se renseigner sur certains trucs. Alors, bien sûr, on a Internet, on peut regarder, mais moi je trouve que c'est toujours mieux d'aller voir les œuvres en vrai, de les voir. Et parfois c'est un peu compliqué. Oui. T'as pas tout le monde qui peut se déplacer sur Paris comme ça.
1: Parce que toi, tu es un fan de musées. Tu
2: fan,
1: vas souvent.
2: C'est un grand mot, fan. Mais c'est vrai que j'aime bien y aller quand même.
1: Et tu as des musées préférés?
2: C'est plus un jardin. Donc c'est le jardin Albert Kahn. Il touche plutôt la photographie. Donc globalement, on retrace le parcours de Albert Kahn, qui était un banquier, etc. Il a fait faillite et il est mort après le Scrabble-Bourchier de 1929, il me semble. Et en dehors du musée, il y a un jardin et c'est super beau, c'est un jardin japonais.
1: Donc, ça se trouve à quelle adresse?
2: C'est à Boulogne-Billancourt.
1: D'accord, très bien. Bah, écoute, c'est intéressant de le savoir, puisque si on a envie d'y aller, merci pour le conseil. Alors, l'IA, bien sûr, aujourd'hui, a une importance incroyable, justement, dans l'art et la culture. Et tu avais envie de poser une ou deux questions à Patrick, donc je te laisse la lui poser.
2: Est-ce que tu penses, Patrick, que l'IA a autant de capacités créatives que l'humain?
3: Non, bien sûr que non. Je pense que il faut faire la part des choses. L'humain, quand il fait de l'art, notamment toi, par exemple, quand tu vas dessiner, tu le fais, comme tu l'as dit, par rapport à comment tu te sens, à ta vibe, etc. Et ça va t'inspirer. Et c'est à partir de ça, sur ça que tu vas te baser pour créer ton art. Une IA, étant donné qu'elle a pas de vécu, etc., elle est pas capable de retranscrire des émotions de cette manière. Je pense que rien que le fait qu'on se pose cette question et qu'on ait ce débat, c'est que l'IA pourra jamais créer une œuvre aussi puissante, et en tout cas nous, on sera capable de dire que non, ça n'a pas d'âme, et on posera pas forcément les yeux dessus. Voilà, donc non.
1: Okay. Donc pour résumer, on peut croire toujours en l'humain,
3: par rapport
1: à l'IA.
3: Bien sûr.
1: Merci Patrick. Léiane,
2: une autre question. Par exemple, tu parlais que ces entreprises elles devraient s'adapter à l'IA. Je suis assez d'accord sur ça. Mais est-ce que tu penses, par exemple, que une entreprise qui a envie de faire une pub et qui a besoin d'artistes pour faire une animation, mais qui voit que les coûts pour faire l'animation, ça coûterait moins cher d'utiliser l'IA que de payer un vrai artiste, tu penses qu'elle devrait quand même utiliser l'IA malgré tout? Parce que faut reconnaître qu'elle a quand même des grandes capacités en termes d'animation. De ce que je vois sur les réseaux, etc., c'est quand même très fort. Elle est capable de grandes choses. Mais du coup, est-ce que tu penses qu'on devrait quand même reléguer ce travail aux humains, et dans ce cas, les payer, etc., ou quand même utiliser l'IA malgré tout?
3: Déjà, moi, je vais prendre l'exemple des grandes entreprises. Si une grande entreprise doit créer, par exemple, je vais te donner un logo, par exemple, je dirais qu'elle doit faire appel à des humains, à des professionnels, des artistes qui vont venir et faire le travail. Une animation, c'est pareil, que ce soit dans les animés, etc. C'est mieux d'utiliser les humains. Maintenant, moi, je pense, par contre, que si aujourd'hui, moi, toi ou n'importe qui ici veut créer une entreprise et qu'on parte de zéro, et que tu n'es pas artiste et que, je sais pas, tu veux créer une petite boîte avec un copain et que vous n'êtes pas artiste, je pense que ça peut être, si t'as pas le choix et que tu veux créer un logo ou quelque chose, je pense que ça peut être pas mal d'utiliser l'IA, ça rend la tâche plus rapide, et surtout quand on n'a pas l'argent pour payer un artiste, utiliser l'IA pour ta petite boîte au départ, je pense que il n'y a pas mort d'homme. Maintenant, de toute façon, la qualité, ça se verra que c'est de l'IA, et de toute façon, je pense que on remplacera pas les artistes. Mais ouais, je pense que dans une petite boîte, au tout départ, c'est ça. Si on n'a pas l'argent, on va pas,
1: c'est ça,
3: pas
1: faire de ça. Il faut rester quand même voilà, en compétition aussi par rapport outil. Au marché.
3: Voilà.
1: Merci Patrick. Merci Léane d'avoir fait l'intervieweur. Et donc, toi, pour conclure, comment tu imagines la culture dans 10 ans avec l'IA ?
2: La culture avec l'IA, c'est assez compliqué comme question à se poser parce que, pour l'instant, ça prend pas une très grande place. Enfin, je veux dire, la culture, c'est des événements
1: ça
2: passés,
1: reste
2: c'est,
1: quand même...
2: c'est des trucs figés dans le temps. Mmh. C'est des trucs qui sont passés. Donc, en soi, tout ce qui est musique, etc. Là, oui. Ça va rien changer, mais pour de nouvelles œuvres, ça peut complètement le ruiner.
1: C'est ça, les artistes qui l'IA peut menacer les artistes, hein, ou les...
2: Ils peuvent les menacer, ou les artistes peuvent l'utiliser à mauvais escient.
1: Oui. Merci beaucoup, Léane. Merci pour ce témoignage également. Merci à toi. Et on aborde le dernier sujet. Donc, il s'agit des actualités dont voulait nous parler Prisca. Donc, Prisca, comment est-ce que tu t'informes, toi, aujourd'hui ?
4: Je vais plutôt parler sur la guerre en Iran.
1: Oui.
4: Enfin, je vais parler de deux sujets. Et sur les augmentations, comme le gasoil, l'essence.
1: Oui, qui est directement lié à la guerre en Iran, le prix de l'énergie. Oui.
4: Que ça devient grave.
1: Ça devient grave, mais en même temps, c'est pas... Alors, c'est très grave, la guerre, on est d'accord, mais c'est une information ponctuelle, c'est-à-dire on peut espérer que on revienne à des tarifs, en tout cas pour l'énergie, plus
4: compétitifs.
1: Hein.
4: Oui.
1: Mais toi, comment tu t'informes aujourd'hui ? Qu'est-ce que tu vas sur quel média pour t'informer ?
4: Sur Internet.
1: Oui.
4: Sur la télé, comme BFM TV par exemple.
1: Et tu fais une confiance totale aux médias quand tu vas sur Internet ou
4: oui.
1: Alors la télé, oui, Internet. Est-ce que tu prends le temps de vérifier les informations dont tu prends connaissance ?
4: Non.
1: Non ?
4: Mais je vais apprendre à vérifier quand même.
1: C'est ça, on en a parlé pendant la préparation et,
4: oui.
1: Et tu vas le faire. Donc l'actualité qui te marque le plus en ce moment, c'est la guerre en Iran, on a bien compris. Est-ce qu'il y a une actualité plus gaie, plus positive qui te marque en ce moment ?
4: Non.
1: Laquelle tu pourrais penser ? Non ? Tu es vraiment focus sur la guerre ?
4: Oui.
1: Ça te préoccupe, hein ? Est-ce que tu penses que les jeunes s'intéressent suffisamment à l'actualité ?
4: Je pense pas.
1: Et tu le regrettes ?
4: Oui, quand même, parce que l'actualité, c'est quand même important. C'est dans le monde, quand même, qu'on vit.
1: Tu t'en rends compte lorsque tu discutes avec tes amis ? Ils ne sont pas forcément au courant des mêmes choses que toi ?
4: Oui.
1: Et ça, tu le regrettes ?
4: Oui, quand même.
1: Tu leur dis, mais quand même, vous pourriez... vous informer un peu plus.
4: Oui.
1: Est-ce que les réseaux sociaux sont une bonne source d'information, selon toi ?
4: Ça dépend.
1: Alors, explique, développe.
4: Il y a des choses sur les réseaux sociaux qui sont fausses. Et en fait, j'ai plutôt...
1: Ça t'est déjà arrivé de lire une information dont tu as su qu'après elle était fausse ?
4: Oui.
1: T'as un exemple à nous donner ?
4: Comme le décès de Céline Dion.
1: D'accord.
4: Qui était faux et que tout le monde y croit à ce moment-là, alors que on a su que c'était faux.
1: Et si tu étais journaliste, quel sujet aimerais-tu traiter et donc sous quel angle ?
4: Sur l'augmentation ?
1: Oui, l'augmentation du gasoil, mais je veux dire, si tu étais journaliste, tu voudrais être plutôt reporter, journaliste dans les spectacles, en politique
4: En politique.
1: En politique ?
4: Oui.
1: Qu'est-ce qui te plaît en politique ?
4: Bah, j'aime savoir ce qui se passe dans le monde.
1: Donc peut-être plutôt géopolitique alors.
4: Oui.
1: Oui. Merci Prisca, merci à toi de ton témoignage. Et donc je crois que vous avez un titre, les filles, à nous donner pour cette troisième pause.
4: Oui.
1: Donc c'est quel titre, Prisca ?
4: Atterrissage de Ronicia.
1: Et donc pourquoi ce titre ?
4: Parce qu'il fait beau et j'y pense à cette musique.
1: Ah ben voilà, très bien. Merci beaucoup. Allez, on écoute ce morceau et puis après je vous demande pourquoi vous faites partie de la mission locale et ce que ça vous apporte.

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1: C'est la dernière ligne droite de la parole aux jeunes en présence de la mission locale de Cergy, avec à mes côtés Mamadou, Enzo, Laetitia, Aurore, Aya, Patrick, Léiane et Prisca. Aurore et Laetitia étant les accompagnatrices, mais on va les entendre dans quelques minutes. Et voilà, ma question maintenant, c'est vous faites partie de la mission locale de Cergy. Votre sentiment, pourquoi être à la mission locale et ce que ça vous apporte? Alors on va commencer dans le sens du studio, donc Patrick.
2: La mission locale, c'est un très bon accompagnement parce que déjà c'est très facile d'avoir contact avec eux. Moi, dans mon cas, j'avais arrêté le lycée, donc mes études, et j'étais perdu en fait, et ça m'a permis à la mission locale de trouver des plans de secours, de pouvoir de trouver mon orientation, et il y a toujours un conseiller qui est à l'écoute, donc oui, ça aide beaucoup.
1: C'est un bon plan.
2: C'est un bon plan.
1: Merci Patrick. Enzo.
3: Bah moi, c'est à peu près pareil. Je suis à la mission locale parce qu'après la terminale, je savais pas forcément ce que je voulais faire. J'étais un peu perdu. Et c'est vrai que, bah, comme ce qu'il a dit, en fait, l'accompagnement est plutôt sympa. Il nous envoie sur des missions et des ateliers variés, comme aujourd'hui. Aujourd'hui, on fait de la radio et je pensais pas un jour faire ça dans ma vie. Donc, c'est
1: ça
3: sympa.
1: T'a plu,
3: oui.
1: Faire de la radio.
3: Et il y a une aide financière, donc c'est toujours bien.
1: C'est vrai. Merci Enzo, merci. Prisca,
4: à la mission locale, ça me permet de trouver du travail, mon objectif pour mon avenir. Et je remercie la personne
1: les accompagnateurs et puis les organisateurs de la mission locale.
4: Oui.
1: Merci Prisca.
4: De rien.
1: Aya.
5: Moi, du coup, c'est dû au fait Parcoursup, vu que je n'ai pas eu d'affectation. Et du coup, je me suis dit que ce serait dommage en fait de gâcher une année à ne rien faire. Et j'ai trouvé ça super sympa en fait, la mission locale, parce qu'ils nous proposent plein d'activités en fait, et ils nous accompagnent vraiment. Et en même temps, c'était un petit peu. Enfin, j'ai toujours voulu faire de la radio, je trouve ça vraiment stylé. Et du coup, ça m'a plu.
1: Écoute, nous on est ravis de t'avoir accueilli. Merci Aya.
5: Merci.
1: Mamadou, ton sentiment sur la mission locale?
6: La mission locale, c'est une association qui m'a aidé, non seulement à reprendre les activités, parce que ça fait longtemps que je ne fais pas ça, sinon je suis inscrit à la mission locale depuis 2025, mais je n'ai pas eu encore mon objectif, mais vu que j'ai recommencé, je pense que ça pourra
1: y aller.
6: Oui, j'ai l'espoir. Là, j'ai l'espoir de pouvoir faire une formation et puis de faire des projets professionnels avec le monsieur Laka.
1: Merci, Mamadou.
6: Je vous en prie.
1: Léiane, donc toi, cette mission locale, qu'est-ce qu'elle t'apporte?
7: Pour être honnête, moi, la mission locale, à part l'aide financière, ça m'apporte pas grand-chose. Parce
1: D'accord.
7: que, en fait, moi, ce que j'attends, c'est une école. Et malheureusement, dans ce genre de cas, ils sont pas forcément capables de m'aider.
1: D'accord.
7: Sachant que c'est une école en psychologie. Donc, j'ai déjà discuté avec des conseillers, etc. Il n'y a pas moyen d'avoir ça. En revanche, si vous venez chercher votre voie ou autre chose qui n'est pas en rapport avec forcément les études supérieures, la mission locale, c'est super top. Franchement, ils proposent plein de trucs. Mais si vous êtes concentré études, malheureusement, il n'y a pas beaucoup d'aide pour nous.
1: D'accord. Est-ce que quand même le fait de, quand on est comme ça dans un vide un petit peu d'activité, est-ce que le fait de rencontrer d'autres jeunes, c'est pas un plus?
7: C'est un gros plus quand même.
1: Oui.
7: En fait, se regrouper comme ça fait repenser un peu aux salles de classe. Du coup, ça fait toujours plaisir, un peu de nostalgie comme ça. On fait des superbes activités. Donc, c'est salle de classe, mais plus activité cool, du style celle d'aujourd'hui. Donc, la radio, même moi, je pensais pas faire ça. C'est sympa.
1: Oui.
7: Donc, prêt à refaire.
1: Prêt à revenir.
7: Réinvitez-moi.
1: Ok.
7: Quand vous voulez.
1: Il faudra le dire à la mission locale, mais avec grand plaisir. Moi, j'ai beaucoup apprécié de vous interviewer aujourd'hui, de préparer cet atelier avec vous. C'était très, très sympa. Merci en tout cas, et puis à très bientôt. Et là, je donne la parole maintenant à vos deux accompagnatrices. Donc, Laetitia et Aurore pour avoir un petit peu leurs sentiments sur, sur cet atelier média. Alors Laetitia, je vous laisse vous présenter déjà.
8: Bonjour Jacqueline, bonjour Francky, merci de nous accueillir aujourd'hui. C'est une première pour ma part, donc vraiment je vous remercie de nous accueillir, Aurore et moi. Donc je dois me présenter.
1: Oui.
8: Donc je suis référente de parcours actuellement à la mission locale de Cergy-Pontoise, ça va faire maintenant un an et demi. Donc j'accompagne les jeunes de 16 à 25 ans, très éloignés de l'emploi, donc sans formation, qui n'ont pas aussi d'emploi. Donc le but c'est vraiment qu'on lève leurs freins, ça peut être lié au logement, lié aussi à l'administratif.
1: Bien sûr.
8: Donc voilà, on est là pour vraiment les aider, on peut aussi proposer,
1: les accompagner,
8: oui. On peut proposer aussi des actions qu'on appelle des actions de remobilisation pour que par la suite ils puissent s'insérer dans un emploi
1: plus facilement.
8: Voilà.
1: Et vous devez y mettre beaucoup de cœur dans ce que vous faites, forcément.
8: Et je pense que oui, c'est important, sinon je ferais jamais
1: vous
8: ce métier.
1: Vous feriez pas ça. Et qu'est-ce que vous avez pensé lors de cet atelier média?
8: Tout d'abord, je voulais remercier les jeunes,
1: oui,
8: de leur témoignage. Bon, moi, je sais que j'ai la trentaine, mais c'est pas l'âge qui fait l'expérience. Ça, je peux vous dire, c'est pas l'âge qui fait l'expérience, c'est le vécu qui fait l'expérience. Donc, je vous remercie pour tous vos retours. On a parlé de différentes thématiques, et c'était vraiment riche.
1: Très bien.
8: Donc, je voulais vraiment vous remercier pour ça. C'est toujours un plus pour moi.
1: C'est vrai qu'ils ont été top. Merci Laetitia.
8: Merci beaucoup.
1: Aurore.
9: Bonjour à tous. Merci de nous avoir invités aujourd'hui. J'ai beaucoup aimé cet atelier. C'est une première pour moi aussi. Je suis comme Laetitia, donc référente de parcours depuis un an et demi sur une des villes de l'agglomération de Cergy-Pontoise. Donc nous avons un poste assez particulier étant donné que nous travaillons hors les murs,
1: oui,
9: pour rencontrer les jeunes qui sont plus éloignés. Et c'est vraiment un poste très riche.
1: Ça apporte beaucoup.
9: Oui.
1: Vous apportez sûrement beaucoup, mais vous recevez également beaucoup.
9: Oui.
1: Dans cette mission.
9: Oui.
1: Et donc cet atelier média, ça vous a plu
9: d'entendre, oui, beaucoup,
1: ces jeunes participer?
9: Oui, j'ai trouvé ça vraiment très très riche de les entendre parler de divers sujets. Voilà, c'était. J'ai trouvé ça très intéressant, oui, et que ce soit pas fermé à un seul sujet, mm-hmm, mais qu'ils puissent vraiment chacun parler d'un sujet qui leur tenait à cœur. Et comme a dit Enzo tout à l'heure, que beaucoup de personnes ont tendance à les infantiliser, et le fait de pouvoir faire cet atelier-là, laisser la parole aux jeunes, ça leur permet vraiment de pouvoir s'exprimer librement, de dire vraiment ce qu'ils pensent, et j'ai trouvé ça très intéressant, et je pense que ça leur a fait du bien de dire ce qu'ils pensaient.
1: Ils avaient envie de dire.
9: Oui.
1: Merci beaucoup Aurore. Mais écoutez, nous on est ravis de vous avoir accueilli chez IDFM Radio. Moi je vous remercie, bravo pour toutes vos interventions, parce que prendre la parole c'est jamais anodin. C'est oser s'exprimer, oser s'affirmer et dire qui l'on est, partager sa vision du monde, ce que vous avez fait aujourd'hui avec talent. Et donc merci infiniment et merci à la mission locale de Cergy de faire confiance à IDFM Radio.
9: Merci
1: à très
9: vous.
1: Bientôt pour une autre parole aux jeunes.
9: Merci.
1: Au revoir.

0: Bonjour et bienvenue, je suis Sonia Oulad Ben Saïd sur IDFM Radio et à la technique Nicolas. Excellente journée sur IDFM Radio, sur le 98FM, sur idfm98.fr pour le site internet et l'appli IDFM Radio. Vous écoutez l'émission Tous les droits, l'émission qui répond à toutes vos questions d'ordre juridique. Selon le célèbre adage, nul n'est censé ignorer la loi, mais force est de constater que les lois changent régulièrement, se complexifient et que chaque cas est unique. Alors pour vous aider à y voir plus clair, je recevrai chaque mois des avocats du barreau du Val d'Oise qui répondront à toutes vos questions, chacun dans leur domaine d'intervention respectif. Aujourd'hui, nous nous intéressons au droit de la construction. C'est le droit qui accompagne chaque projet, du premier coup de crayon jusqu'à la remise des clés et parfois bien au-delà. Construire une maison, rénover un appartement, lancer un chantier d'envergure, derrière chaque projet se cachent des règles précises, des responsabilités et parfois aussi des litiges. Dans cette émission, nous allons décrypter avec mes deux invités ce droit souvent technique mais pourtant très concret qui concerne aussi bien les professionnels que les particuliers. Mes invités du jour sont avocats au barreau du Val d'Oise en droit de la construction notamment et je les remercie vivement d'être venus partager cette matinée avec nous. Bonjour maître Jean-Baptiste Audier.
1: Bonjour Sonia.
0: Merci d'avoir de nouveau accepté mon invitation. Vous connaissez bien les locaux d'IDFM Radio, vous étiez intervenu sur une précédente émission. Et aujourd'hui, j'ai l'immense plaisir de vous recevoir en droit de la construction. Merci.
1: Avec plaisir.
0: Mon cher Axel Calvet, merci aussi une nouvelle fois d'avoir accepté mon invitation.
2: Mais merci une nouvelle fois.
0: Bon, alors aujourd'hui, on aborde un sujet sérieux. Bon, c'est un domaine qui est passionnant, le droit de la construction, mais qui est extrêmement technique. Avant de répondre à toutes les questions qui vous sont parvenues, je vous propose de faire un petit tour de table de mes invités. J'aime bien que mes invités viennent vous expliquer leur parcours, pourquoi ils ont décidé d'embrasser la profession d'avocat, qu'ils me parlent de leur façon d'exercer à l'époque, aujourd'hui et peut-être dans le futur. Maître Jean-Baptiste Audier, je commence avec vous si vous en êtes d'accord. Votre cabinet est situé à Pontoise,
1: oui.
0: N'est-ce pas ? Vous êtes associé du cabinet AGL.
1: Absolument, avec Caroline Guéma.
0: Est-ce que vous pouvez...
1: Depuis 20 ans.
0: Ça passe vite, hein, le temps.
1: Ça passe très très vite.
0: Alors, est-ce que vous pouvez nous parler de votre parcours, comment vous êtes devenu avocat et puis nous parler de votre cabinet ?
1: Eh ben, je suis devenu avocat comme nous tous, hein, en obtenant le certificat d'aptitude à la profession d'avocat en 2002. J'ai prêté serment, j'ai été collaborateur pendant 4 ans dans un cabinet de Pontoise. Je me suis installé avec Caroline Grima et Alexandre Lemoine à l'époque à Argenteuil. On est resté 12 ans et puis on est revenu à Pontoise. Et j'interviens aujourd'hui principalement en droit effectivement de la construction, droit de la famille et droit pénal, mais quasi exclusivement pour les mineurs. C'était d'ailleurs l'objet de la précédente, l'émission où j'étais intervenu avec Anaïs Stoss et Julie Gaspari.
0: Et votre cabinet, donc il est situé à Pontoise, en face du palais
1: sous... Il est situé en face du palais, exactement. Entre la maison de l'avocat, qui est notre maison commune à tous, et le tribunal judiciaire de Pontoise, effectivement.
0: Donc vous êtes sur zone, comme on dit, vous pouvez rapidement intervenir au tribunal judiciaire de Pontoise.
1: Absolument.
0: Et alors, en droit de la construction, vous accompagnez des entreprises, des particuliers?
1: Le cabinet est partenaire depuis une grosse dizaine d'années maintenant d'une confédération professionnelle qui regroupe des artisans de tout corps d'État dans le bâtiment et qui propose, moyennant une cotisation annuelle, un service juridique qui peut faire le précontentieux avec une juriste qui va faire les premiers courriers, les mises en demeure, qui va apporter, alors non pas un conseil parce que ce serait l'exercice illicite de la profession, mais qui va analyser la situation et quand l'amiable ne fonctionne pas, elle saisit des avocats partenaires. Elle a des cabinets un peu dans toute la France et nous on est partenaires sur le ressort de la Cour d'appel de Versailles, donc Nanterre, Chartres, Versailles et Pontoise. Et ensuite, le dossier suit son cours. C'est principalement par ce biais-là. Et puis le cabinet est aussi partenaire de protection juridique plus classique. Et du coup, de temps en temps, on se retrouve non pas à assister et conseiller les artisans, mais à accompagner ce qu'on va appeler tout à l'heure les maîtres d'ouvrage dans leur litige et dans leur contentieux à l'égard d'artisans.
0: Donc vous êtes au tribunal, mais vous êtes aussi beaucoup en expertise, parce que le droit de construction, c'est ce aussi beaucoup d'expertise.
1: Ce qui est une grande joie, parce que ça permet de sortir du schéma traditionnel, travailler les dossiers au cabinet et aller les plaider au tribunal, donc on se balade un peu. Alors c'est une grande joie pour moi, mais manifestement pas pour tout le monde, puisque on a un petit peu de mal à motiver les jeunes. Je suis venu avec mon élève avocate qui ambitionne potentiellement de collaborer au sein du cabinet, et on a déjà eu l'occasion d'en parler, et on en a parlé aussi avec d'autres confrères qui interviennent en droit de la construction. Ils ont beaucoup de mal à motiver de jeunes confrères à venir collaborer sur ce type de matière, ce qui est un peu triste et dommage, parce qu'en fait, ça, d'abord c'est du droit civil, c'est du droit de la responsabilité, qui est un peu notre base à tous, et puis ça permet effectivement de sortir un peu de son bureau, de sortir des prétoires et d'aller... Alors on n'est pas des spécialistes de la construction, par définition, mais on assiste nos clients, soit maître d'ouvrage, soit entrepreneur, et c'est une partie assez intéressante de mon activité, je trouve.
0: Et on rencontre des techniciens aussi, on parle beaucoup avec des experts du bâtiment, enfin, c'est passionnant. Et puis après, voilà, il y a ce qui se passe sur le chantier, ensuite il y a ce qui se passe dans notre analyse juridique, et notre analyse juridique va entraîner aussi des indemnisations ou pas d'indemnisations, enfin c'est vraiment une matière que je trouve aussi passionnante. Alors votre élève avocate, bonjour, vous pouvez vous présenter?
3: Bonjour.
0: Comment vous appelez-vous, jeune fille?
3: Je suis Claudia Massé, je suis élève avocate à l'EDAC.
0: À l'école...
3: La Haute École des Avocats Conseils.
2: C'est ça.
0: Voilà, et donc là, vous commencez votre formation...
3: Je termine ma formation.
0: Ah, c'est la fin.
3: C'est la fin, exactement.
0: Alors, est-ce que le métier d'avocat, pour l'instant, vous plaît?
3: Ah bah oui, il me plaît, et je compte effectivement prêter serment l'année prochaine pour embrasser ce métier.
0: Et alors, dans quel domaine particulièrement?
1: La construction.
0: Ah bah, attention à la réponse, puisque nous sommes donc sur une émission droit de la construction, et Jean-Baptiste Audier, mon très cher confrère, vient de dire que c'était une matière passionnante. Qu'en pensez-vous?
3: Oui, passionnante, évidemment. Évidemment qu'elle est passionnante.
0: Mais c'est une matière qui pourrait vous intéresser pour la suite de votre exercice?
3: Ça pourrait m'intéresser. Après, est-ce que mon maître de stage me laisserait aller en expertise
1: conditionnelle?
3: Ça pourrait m'intéresser.
0: Ça pourrait. Ça veut dire que c'est pas complètement exclu, mon cher Jean-Baptiste Audier.
1: Et la négociation en cours.
0: Voilà. Je vous avais, en plus de cette activité professionnelle riche, vous avez aussi des fonctions au sein de l'ordre des avocats du barreau du Val d'Oise.
1: Ah oui,
0: vous pouvez nous en parler, s'il vous plaît.
1: Plus pour très longtemps, parce que je termine mon deuxième mandat et j'ai été responsable de la commission aide juridictionnelle, qui est une commission assez chronophage, qui règle les litiges qui peuvent s'élever entre les justiciables et les avocats, qui sont désignés donc au titre de l'aide juridictionnelle. Peut-être en deux mots, une aide qui, enfin, une prise en charge des honoraires entre 25 et 100% pour les personnes qui ont les ressources les moins importantes, donc pour leur permettre d'avoir un avocat et de pouvoir mener à bien leur procédure. Et je me suis occupé aussi pendant quelques années de la commission mineure, et donc voilà, l'organisation de la défense pénale des mineurs, parce qu'on est un groupe spécialisé, comme dans quasiment tous les barreaux, et les rapports avec le tribunal, les éducateurs, le parquet, voilà.
0: Donc il y a une grosse organisation quand même au sein de l'ordre, parce qu'on a un gros barreau, on est combien de confrères?
1: On est 504, je crois que c'est le pointage qui a été fait lors de notre dernière assemblée générale, et on est 90 environ avocats à être inscrits sur ce groupe pour assurer tous les jours des permanences en garde à vue, au tribunal, en déferment, en audience de... qu'on appelle les audiences COPJ, où les mineurs sont convoqués, et puis bah au tribunal pour enfants pour plaider les dossiers. Donc oui, c'est une commission et c'est un groupe assez important. On a le 5e tribunal pour enfants de France en termes de volume d'activité. Et je crois que le Val d'Oise, d'ailleurs, est le département le plus jeune de France.
0: Oui.
1: Et donc ça prend un peu de temps.
0: Oui, bah c'est grâce, nous aussi, on est jeunes, donc du coup, on est pris en compte, j'imagine, dans ces sondages. Voilà. Merci beaucoup, maître Audier, pour votre temps. Alors, je précise quand même que toutes ces activités, vous les faites, pour nous tous.
1: Oui, sans intelligence
0: sans rétrocession. Enfin, voilà, c'est vraiment engagement que vous prenez pour nous aider, nous, dans notre exercice, pour aider, les gens bénéficiaires de l'aide juridictionnelle. Donc merci pour tout cela. Maître Axel Calvé, vous aussi, vous êtes un homme occupé, un confrère occupé. Vous êtes associé du cabinet FEDARC, qui est une société d'avocats interbarreaux. Est-ce que vous pouvez nous parler de votre cabinet, de votre parcours?
2: Oui, je peux. Alors, pour ma part, j'ai prêté serment en 2015. J'étais déjà dans le barreau du Val d'Oise. J'ai intégré le cabinet FEDARC en janvier 2017.
4: Au départ, j'étais un peu couteau suisse. Au sein du cabinet, je faisais quand même beaucoup plus du droit civil que le reste, et d'ailleurs, enfin, c'était extrêmement formateur. Ça m'a beaucoup servi pour la suite. Le temps allant, j'ai pris de plus en plus des dossiers avec une coloration droit immobilier, dont le droit de la construction est une des composantes. Donc j'en fais beaucoup, à la fois dans les prétoires, mais aussi les rendez-vous d'expertise judiciaire. Ça c'est effectivement dans le cabinet FEDARC que j'ai commencé à découvrir cette dimension-là du métier, mais que je ne soupçonnais absolument pas. Par rapport à ce que Jean-Baptiste a dit sur le sujet, je trouve aussi que ça apporte, ça nous ancre dans une certaine réalité, mine de rien, que de voir sur place, en fait, à quoi correspondent les affaires, finalement, que ce soit pour les particuliers ou pour les artisans. Les entreprises qui sont derrière, enfin c'est plus que du papier finalement, et non, mais c'est ça, tout ça fait que on fait un métier qui a du sens, mine de rien. Oui, on a beaucoup au sein du cabinet, on a beaucoup de particuliers d'ailleurs. Ça vient du fait qu'on est en l'occurrence conventionné, on est partenaire avec des assureurs de protection juridique. Alors il y en a qui viennent nous voir et qui viennent directement. De même, on a des sociétés, enfin des entreprises de la construction qui viennent nous voir directement et que l'on peut assister tout le long du dossier. On est beaucoup à en faire du droit de la construction au sein du cabinet. Je pense en particulier à l'un des associés fondateurs, Eric Azoulay, qui a la mention de spécialisation en matière de droit de l'immobilier d'ailleurs. Parmi mes autres associés, Jonathan Caron, il en fait beaucoup aussi, avec une coloration plus droit public, donc plus relation avec l'administration. C'est aussi une composante d'ailleurs, beaucoup le droit de l'urbanisme. C'est vaste finalement.
0: C'est très vaste.
4: C'est très vaste, tout ce que ça peut embrasser comme domaine, la construction. Et ça nous maintient très éveillés, parce que c'est, il y a des dossiers, alors petits enjeux, mais il y en a aussi à gros enjeux qui nous occupent longtemps, souvent.
0: Longtemps, oui.
4: Mais je pense qu'on y reviendra. Voilà.
0: Bon, merci pour cette présentation. Je vous propose de marquer une première pause musicale avant de retrouver mes invités pour la suite de cette émission consacrée aujourd'hui au droit de la construction.

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1: Vous écoutez l'émission Tous les droits sur IDFM Radio, une émission consacrée ce matin aux droits de la construction, avec à mes côtés maître Jean-Baptiste Audier et maître Axel Calvet. Maître Axel Calvet, avant la première pause musicale, vous nous parliez de votre cabinet, le cabinet FEDARC, et des matières que vous associez vous-même exerciez. Est-ce que vous pouvez nous préciser où est votre cabinet? J'avais dit que vous étiez une interbarreau aussi. Est-ce que vous pouvez nous expliquer tout cela?
2: C'est vrai, on est interbarreau. Alors, historiquement, encore aujourd'hui, le cœur de l'activité est à Pontoise. Maintenant, on est interbarreaux en ce sens que deux de nos associés sont inscrits respectivement au barreau de Paris, Mélodie Panuska, et Jonathan Caron, dont je parlais tout à l'heure, qui est au barreau de Haute-Loire, puis en Velay. Ce qui nous conduit à avoir des dossiers à plusieurs bouts de la France, avec quand même toujours cette part d'activité assez significative dans le domaine de la construction.
1: Alors, est-ce que vous pouvez juste nous rappeler, je le fais à chaque fois dans cette émission, donc vous êtes avocat au barreau du Val d'Oise, vous pouvez donc intervenir devant tous les tribunaux de France, ou comment ça se passe? Est-ce que vous pouvez nous rappeler ces règles de...
2: Alors, oui, la règle, le principe, c'est que tout justiciable a droit de choisir son avocat. Et alors ça peut être n'importe quel avocat de France. Maintenant, il existe une règle qui s'appelle la postulation en matière civile, plus particulièrement, qui impose en certaines matières, et généralement en construction, elle s'impose à nous, pour des raisons que je vais pas détailler, mais il faut avoir un avocat local, rattaché au barreau du tribunal dans lequel dans le ressort géographique où se déroule l'affaire finalement. Donc c'est une des raisons pour laquelle certains cabinets comme FEDARC, là pour le coup on n'a pas du tout été innovant là-dessus, ça existe depuis un certain temps, on est interbarreau pour pouvoir couvrir et gérer en direct des affaires dans plusieurs secteurs géographiques donnés. Très concrètement, on peut intervenir partout en Île-de-France.
1: Oui, parce que vous êtes du ressort de la Cour d'appel de Versailles, la Cour d'appel de Paris, qui couvre aussi plusieurs juridictions, tribunaux judiciaires.
2: Exactement.
1: Bon, d'ailleurs, il y a des sites internet qui sont très bien faits pour savoir si vous avez un litige, de quel tribunal vous dépendez. Je pense à justice.fr ou votre tribunal.
2: Il y a un annuaire des juridictions qui figure sur le ministère de la Justice. Et effectivement, une question qu'on peut régulièrement se poser quand un client vient nous voir, qu'il a habite dans, que sa maison se trouve dans telle commune, on se dit mais ça relève de quel tribunal, parce qu'il peut y avoir même plusieurs tribunaux judiciaires dans un même département.
1: Oui.
2: En plus, donc il peut y avoir des pièges comme ça. On vérifie, on a la juridiction, c'est bon, enfin ça c'est le béaba, c'est quelque chose, un des trucs qu'on apprend très très vite.
1: Oui, et qu'il faut toujours vérifier, même quand on a beaucoup d'expérience, des fois on se dit c'est sûr, c'est là, voilà, la règle de compétence, quel tribunal choisir, c'est déjà une première question qu'on se pose avant de lancer des contentieux, mais on y reviendra. Et alors, vous êtes aussi un homme très occupé, vous, puisqu'en plus de votre profession d'avocat, vous avez des fonctions au sein notamment des unions
2: de jeunes avocats.
1: Jeunes avocats.
2: Exactement. Alors, je le suis un peu

0: Moins que par le passé, j'ai été président de l'Union des jeunes avocats du Val d'Oise, donc un syndicat de jeunes avocats, comme son nom l'indique. À l'échelle du barreau du Val d'Oise, j'ai été secrétaire général au sein de la FNUJA, donc la Fédération nationale des unions de jeunes avocats, pendant 3 ans. Aujourd'hui, j'y suis toujours, je suis toujours impliqué en tant que président d'une commission droit civil, procédure civile. On se réunit régulièrement, chaque mois en réalité, pour à Paris le plus souvent pour discuter des sujets qui animent la profession. Dans quelques jours, enfin jeudi de l'Ascension, on va se retrouver cette fois à Grenoble pour notre congrès annuel où on met à jour notre doctrine sur toutes sortes de sujets, donc y compris sur les sujets qui animent droit civil, procédure civile. Donc c'est toujours des moments très très riches en réflexion, et voilà, je tâche à ma manière aussi de contribuer à l'œuvre de justice, mais pour que on fasse en sorte de travailler dans de bonnes conditions, on va dire. Bah,
1: merci à vous pour cet engagement, notamment auprès des jeunes avocats. Alors c'est quoi un jeune avocat d'ailleurs? C'est intéressant ça, de savoir si on est dedans, nous, par exemple.
0: Vous avez deux définitions.
1: Oui, alors, on vous écoute.
0: Alors, au sein des unions de jeunes avocats, dans nos statuts, c'est jusqu'à 40 ans inclus. Et vous avez aussi dans beaucoup de barreaux des CJB. Alors c'est comité jeune barreau. Dans le barreau du Val d'Oise, on parle de ça, comité jeune barreau, mais ça peut avoir des noms un peu différents. Globalement, c'est toujours un peu le même fonctionnement. Et là, ce que j'observe, c'est que c'est à compter de l'inscription, jusqu'à 10 ans de barre. 10 ans de barreau.
1: Donc 10 ans à compter de votre prestation de serment.
0: C'est ça. Donc on peut se retrouver à ne plus être dans les... Techniquement, c'est mon cas. Je ne relève plus de cette définition-là, puisque j'ai plus de 10 ans d'ancienneté déjà maintenant.
1: Ouais, donc il y a des jeunes confrères, enfin, au CJB, qui ont par exemple 60 ans, mais qui ont 10 ans de barreau. Voilà. Donc on peut être jeune. Voilà. Donc c'est intéressant, la définition de la jeunesse, finalement, ça dépend du sens qu'on lui donne. Bon, merci beaucoup en tout cas, Maître Axel Calvé, pour cette présentation de votre parcours et de votre cabinet. Je vous propose désormais de rentrer dans le vif du sujet. J'ai reçu un certain nombre de questions pour vous et notre confrère Audier, d'auditeurs qui sont confrontés à des problématiques souvent difficiles, et vous allez nous aider à y voir plus clair. Nous avons reçu une première question qui est la suivante. J'ai fait construire ma maison sans souscrire d'assurance dommage ouvrage et aujourd'hui j'ai un problème structurel. Est-ce que c'est trop tard? Et concrètement, à quoi aurait servi cette assurance dommage ouvrage?
0: Alors, très bonne question. L'assurance dommage ouvrage, assurance DO comme on dit, c'est peut-être de la définir très brièvement, c'est une assurance obligatoire que lorsque l'on est maître d'ouvrage, et par maître d'ouvrage la notion a été indiquée tout à l'heure, c'est lorsque on a recours à des entreprises pour la construction, pour une construction d'un bien immobilier. Donc quand même un ouvrage, hein, derrière c'est quelque chose d'assez important. Normalement il faut la souscrire. Je dis bien normalement parce que dans les faits parfois elle n'est pas souscrite. Techniquement c'est sanctionnable pénalement, sauf lorsque on le fait pour soi, enfin pour habiter soi-même. Quand on est un professionnel par contre, alors là, par quoi on n'en souscrit pas, c'est grave. Mais là, je comprends qu'on est face, à un de vos auditeurs, un particulier, donc il a fait construire. Alors, on pourrait évoquer de sous quel cadre est-ce qu'il l'a fait, mais s'il n'a pas souscrit d'assurance dommage ouvrage au moment de la DOC, déclaration d'ouverture de chantier, c'est-à-dire quand le chantier commence, hein, quand les travaux débutent, c'est trop tard. Clairement, c'est trop tard. Il fallait le faire avant. C'est la base de toute assurance, en fait. C'est là pour prévenir un risque. Et si les désordres commencent à survenir, c'est littéralement trop tard. À quoi aurait servi cette assurance DO? Elle aurait servi si on était confronté à des désordres d'une significatif, on va dire, je pense qu'on abordera un peu plus en détail plus tard la nature des désordres en question. L'assureur DO aurait alors aurait pu préfinancer les travaux de reprise. Et bon, quand on est sur des désordres importants, justement, sortir de l'argent pour un bien qui est neuf, bah ça fait mal. Et c'est l'intérêt. Après, est-ce que c'est trop tard? Enfin, peut-être que je vais déborder sur d'autres questions qui vont m'être posées, mais il y a d'autres pistes que simplement l'assureur DO.
1: Donc l'assurance DO, dommage ouvrage, c'est en fait une assurance de préfinancement quand des désordres apparaissent. Alors les assurances dommage ouvrage, elles interviennent quand voilà, on est en train de construire une maison concrètement, on se rend compte qu'il y a un problème. Alors là, l'auditeur évoque un problème structurel, donc c'est un problème grave, voilà, on voit ça comme ça, qui atteint la solidité de l'ouvrage, c'est sa distillation qui compromet sa solidité, bon bref, donc on c'est des assurances qu'on déclenche à ce moment-là, qui vont faire une première expertise pour évaluer la nature.
0: Oui, ils sont tenus dans certains délais à organiser, justement à se positionner
1: sur la garantie,
0: à mandater des experts, des experts de leur réseau, mais pour qu'il y ait des rendez-vous sur place et qu'il y ait tout de suite des examens. Le cas échéant, ils peuvent dire il faudrait faire des investigations complémentaires, mais ils sont tenus par des délais, parce que s'ils ne les respectent pas, alors la garantie est due. Il y aura la question de savoir, mais combien est-ce qu'il faudra payer derrière, mais ils sont normalement extrêmement vigilants. Ça arrive que des délais ne soient pas respectés, mais voilà, c'est quelque chose dont il ne faut pas se priver. Ça coûte quoi? Ça coûte une LRAR, une lettre recommandée avec accusé de réception, suffisamment détaillée bien sûr, mais c'est voilà, quand vous y avez droit, il faut pas hésiter à l'activer.
1: Oui, donc c'est un poste, cette assurance dommage ouvrage, que vous conseillez de provisionner quand on veut faire des travaux de cette ampleur-là, parce que l'économie, de toute façon, n'en vaut pas le coup. S'il y a un problème structurel, vous aurez besoin de cette assurance dommage ouvrage.
0: On va pas se mentir, tout bon assureur, les assureurs DO font en sorte de dire qu'ils ne garantissent pas pour telle raison. Enfin, je dis ça avec le sourire parce que c'est évidemment.
2: Oui, ça reste vrai.
0: Oui, enfin bon, même en expertise, on en rigole, bien sûr, mais ça a une vraie utilité. C'est quelque chose qu'il faut intégrer. Clairement dans un budget, dans une enveloppe au moment de la construction de sa maison, qu'on le fasse par un constructeur de maison habituelle d'habitation, qu'on le fasse en confiant les travaux à un architecte, peu importe, c'est quelque chose qu'il faut avoir à l'esprit.
1: Bon, merci pour ce rappel. Donc l'assurance dommage ouvrage, quand on se lance dans un projet immobilier d'envergure, notamment la construction d'un pavillon, on va faire clair, c'est obligatoire.
0: Voilà. Oui, c'est obligatoire.
1: On va synthétiser. J'espère que l'auditeur sera vigilant pour ses projets de construction, ou que ceux qui nous entendent et qui ont un projet de construction prennent en note ce précieux conseil, donc nécessité de souscrire une assurance dommage ouvrage. Je vous propose de marquer une nouvelle pause musicale avant de poursuivre notre émission du jour consacré au droit de la construction. À tout de suite.

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1: Merci d'être resté avec nous sur IDFM Radio. Vous écoutez l'émission Tous les droits. Ce matin, nous nous intéressons aux droits de l'immobilier. J'ai la chance d'avoir à ce micro deux confrères du barreau du Val d'Oise, maître Jean-Baptiste Audier et maître Axel Calvet. Avant la dernière pause musicale, nous parlions de l'assurance dommage ouvrage que l'on conseille fortement et fermement d'ailleurs de souscrire lorsqu'on se lance dans un projet de construction. Et maître Jean-Baptiste Audier, vous vouliez réagir
2: sur Oui, je voulais et compléter la réponse d'Axel, parce que ça c'est un point qu'on rencontre souvent dans les dossiers de particuliers qui engagent des travaux importants. Là, en l'occurrence, on parle de la construction d'une maison. Et en fait, il faut expliquer aux gens que oui, ces chantiers-là, ça entraîne un coût qui est déjà conséquent en termes de travaux, mais il faut pas aller au moins offrant, il faut pas renier sur certains postes en se disant que c'est pas grave, etc. Les assurances, elles sont capitales dans ce genre d'opérations, et notamment la dommage ouvrage. Et quand on a un projet à 300, 400, 500 000 euros, ben il faut faire ce qu'il faut derrière pour l'assurer et garantir que les travaux soient exécutés ou repris ou financés lorsque le chantier se déroulera pas très bien.
3: Merci pour cette
4: exactement,
3: précision.
4: Parce que c'est le projet d'une vie, souvent, hein, quand on construit sa maison, une belle maison, on a envie qu'elle soit là pour durer.
1: Merci pour ces précisions, mes chers confrères. D'ailleurs, maître Axel Cavé, on a une deuxième question pour vous qui va peut-être aussi nous permettre de rebondir aussi sur la nécessité de souscrire ce type d'assurance. J'ai réceptionné ma maison il y a 9 ans. Le temps a son importance, vous allez y revenir. Et je viens de découvrir un problème d'affaissement du sol. Est-ce que je peux encore agir? Quels sont les délais pour engager la responsabilité des constructeurs?
4: Alors, la réponse, très simplement, c'est oui, et il faut le faire. Il n'y a plus beaucoup de temps, mais il faut le faire. La réception des travaux, bon, je pense que c'est assez clair. C'est le moment où, ça y est, les travaux sont achevés. Normalement, on régularise un procès verbal de réception, et c'est bon. Si des désordres se manifestent, alors là, en l'occurrence, un affaissement du sol. Donc on pense à un vice du sol, en tout cas quelque chose qui affecte la solidité de l'ouvrage, à minima qui rend l'ouvrage impropre à sa destination. Alors là, oui, pour tout avocat, ça fait ding ding. On pense responsabilité décennale, garantie décennale. Typiquement. L'assureur dommage ouvrage, d'ailleurs, en pareil cas, il a vocation à être mis en cause, à être activé. Bien sûr, les constructeurs ont également vocation à être mis en cause. Et par constructeur, on entend par là, je parlais des architectes tout à l'heure, les entreprises, bon, les locataires d'ouvrage, selon le terme, article 1792 du Code civil. Ça peut être des promoteurs immobiliers, les fameux constructeurs non réalisateurs. Non mais c'est voilà, je parle dans des termes techniques, mais il y a une pluralité en tout cas de personnes qu'il est possible de venir chercher, mais il faut agir et par des assignations. Si on veut pouvoir interrompre les délais, alors vis-à-vis de la dommage ouvrage, une lettre recommandée suffit pour faire courir un délai de 2 ans, mais très simplement, allez voir un avocat. Il va savoir tout de suite que certains délais ont besoin d'être interrompus, que les désordres ont besoin d'être constatés au contradictoire de chacun, et qu'il y ait un débat sur les imputabilités, et que ensuite on puisse déterminer les travaux de reprise nécessaires. Ça peut. Quand on est sur quelque chose de cette nature, ça va coûter très cher, d'où l'assureur dommage ouvrage. Je conseillerais aussi, peut-être je serais confirmé par Jean-Baptiste, peut-être même par toi Sonia, mais d'avoir une assurance de protection juridique.
2: Et oui.
4: Parce que financer des expertises judiciaires, ça coûte un petit billet. ça coûte quand même plusieurs milliers d'euros. Si en plus il faut faire par exemple une étude de sol complémentaire, ça l'expert judiciaire, je le vois bien demander, ah je où est l'étude de l'époque, peut-être qu'il faudra en faire une autre. Ouais, non, c'est ce genre de questions qu'on peut se poser. Puis en plus affaissement du sol, on peut peut-être se poser la question, là j'y pense au débeauté, mais peut-être qu'il y a eu une catastrophe naturelle. D'ailleurs,
1: ça peut être une piste.
4: Ça peut être aussi une piste. Enfin, il y a beaucoup de choses.
1: Oui.
4: Beaucoup de choses sur la table. Mais je pense que j'ai déjà assez.
1: Oui, non, mais c'est très clair. Donc, ce qu'on peut conseiller déjà à ce monsieur, c'est de se rapprocher d'un avocat.
4: Oh oui.
1: Et de effectivement de s'assurer qu'il va bien interrompre le délai de prescription qui est de 10 ans en matière de responsabilité décennale quand on a des très gros désordres. Mmh. Voilà, il y a des délais qui courent pour engager la responsabilité des constructeurs. Mmh. Je le dis souvent à ce micro, la justice et le droit, c'est beaucoup une affaire de délai. Mmh. Et une fois le délai passé, on ne peut rien faire. Voilà. Mmh. Et ça, c'est souvent très difficile à intégrer pour des clients qui sont dans leur bon droit, mais qui n'ont pas agi dans le délai. Mmh. Vous avez aussi indiqué que on parlait de l'assurance dommage-ouvrage qu'on conseille fortement à des particuliers de souscrire quand ils ont un projet de construction. Mais on parle aussi de cette fameuse assurance protection juridique qui trouve tout son sens, notamment, je trouve, quand on a des litiges en matière immobilière. Oui. Et qu'on doit engager des procédures avec souvent des expertises judiciaires. Donc les assurances protection juridique, ça coûte 5 euros par mois. Oui. On peut l'avoir souvent avec les crédits immobiliers, les cartes bancaires, tous les contrats d'assurance. Oui. Ça coûte 5 euros, on dit toujours oh, ça va jamais me servir. Et le jour où on doit l'activer, on est bien content d'avoir souscrit cette assurance. Vous travaillez souvent avec des assurances protection juridique, vous l'avez rappelé. Oui. Maître Audier aussi,
2: oui,
1: également.
2: Oui. Et c'est vrai que il faut dire les choses clairement quand on reçoit des gens qui viennent nous voir pour parce qu'il y a effectivement des désordres, des malfaçons, des non-façons dans le soit un chantier en cours, soit un chantier terminé. Avant d'envisager engager la responsabilité de l'artisan, du constructeur, etc. L'expertise judiciaire, ça va coûter au bas mot 4 ou 5 000 euros, vraiment au bas mot.
4: Ouais.
2: Un avocat pour une procédure de référé et ensuite pour la procédure au fond derrière, c'est à nouveau 4 ou 5 000 euros. Donc on est à 10 000 euros qui seront économisés en tout ou partie en fonction de des accords que les avocats ont avec les compagnies de protection juridique. On peut prendre des honoraires complémentaires, mais la compagnie de protection juridique va payer l'expertise intégralement. Et donc 4, 5, 6 000 euros que les gens devront débourser s'ils n'ont pas cette garantie. Et à nouveau, ce qu'on disait tout à l'heure pour la DO, il faut pas renier, parce que ce sont des marchés qui sont importants. Comme le disait Axel, c'est parfois des projets d'une vie, et il faut effectivement pas renier sur 5, 10 euros. Mais et puis parfois les gens en ont pas forcément conscience et ne savent pas forcément, mais en tout cas voilà, si cette émission peut permettre de les informer. Mmh. Assurance dommage ouvrage quand on fait construire une maison, et garantie de protection juridique quand on souscrit un contrat d'assurance, quel qu'il soit.
1: Merci pour ces précisions. C'est le but de cette émission, Jean-Baptiste Audier, vous l'avez rappelé, c'est de faire de la pédagogie, d'informer, de rappeler. On a la chance d'avoir des avocats du barreau du Val-d'Oise compétents, motivés et nombreux à exercer en droit de la construction. J'ai bien sûr les meilleurs à ce micro aujourd'hui, mais c'est important de rappeler aux auditeurs qu'il y a des moyens d'aller en justice quand on en a besoin, qu'il y a des avocats compétents sur le barreau du Val-d'Oise pour les accompagner, qu'on intervient aussi en conseil, c'est pas forcément une fois qu'il est trop tard. Si même j'ai un projet immobilier, qu'est-ce que je dois même vérifier, mais on en reparlera au fil de l'émission, quand je fais construire mon pavillon ou que j'entame des travaux, qu'est-ce que je dois vérifier auprès des entreprises, notamment les attestations d'assurance, et on y reviendra. Et je terminerai juste parce que vous parliez, maître Axel Calvé, de la réception des travaux quand on se lance dans un projet immobilier. Il y a un moment où les travaux sont terminés, il y a un acte fondamental qu'on appelle le procès verbal de réception des travaux. Sur des gros travaux, il n'est pas inintéressant non plus des fois de prendre un certain nombre de renseignements sur comment établir ce procès verbal, qui est en fait un acte qui va déclencher les garanties des constructeurs. Donc c'est important aussi de savoir comment on le rédige.
4: Tout à fait.
1: Voilà. On y reviendra au fil de cette émission. Maître Jean-Baptiste Audier, c'est à votre tour. On a des questions pour vous ce matin. Un auditeur nous a écrit « J'ai fait construire ma maison il y a 3 ans et je constate aujourd'hui d'importantes fissures sur les murs extérieurs. Le constructeur me dit que c'est normal. Quels sont mes recours et est-ce que la garantie décennale peut s'appliquer dans ce cas-là ?»
2: Alors, déjà pour faire une réponse pas très juridique, mais puisque c'est un point que j'ai souvent vu et qui amène systématiquement une réponse qui, au début de mon exercice, je trouvais un peu étrange, mais des fissures dans une maison, il faut rassurer les gens, c'est normal. Une maison, ça vit, ça bouge, les sols sont pas, contrairement à ce qu'on pourrait penser, sont pas fixes, et les sols bougent également, et c'est pas parce que votre maison est fissurée que nécessairement elle est d'abord mal construite ou ensuite qu'il y a un danger. Alors, une fois qu'on a dit ça, là on est sur une construction de maison récente, donc on en revient à cette fameuse garantie décennale qui a vocation à être mobilisée. Après on pourra faire, si vous voulez, la distinction, je sais plus si j'ai une question sur la biennale et la garantie de parfait achèvement, mais elle a vocation à être mobilisée pour, on va dire, les désordres qui touchent à la structure du bâti et qui a donc vocation à garantir des désordres qui pourraient apparaître pendant une durée de 10 ans. Donc là, on est au bout de 3 ans, donc le particulier peut effectivement, alors, d'abord aller voir un avocat, puisque par définition il va falloir entamer des démarches judiciaires ou à tout le moins juridiques. Et s'il a une compagnie de protection juridique, il va faire une déclaration de sinistre, comme il est à sa compagnie d'assurance habitation et le cas échéant à sa compagnie de protection juridique, qui pourra mandater dans un premier temps et pour avoir un premier avis un expert pour une expertise amiable, dont il ne pourra pas faire grand chose ensuite devant le tribunal, en tout cas pas dans le cadre de la procédure au fond, puisque ces opérations sont pas toujours contradictoires, et même quand elles sont contradictoires, comme l'expert est financé par l'une des parties, on peut douter de son impartialité, et il faudra malheureusement avoir recours à l'expertise judiciaire dont on parlait et qui coûte assez cher. Donc la compagnie d'assurance et la compagnie de protection juridique vont faire ce qu'on expliquait tout à l'heure, c'est-à-dire un peu du précontentieux. L'expert va venir, et après, pour déterminer l'origine de la fissure, puisque là votre question implique une éventuelle responsabilité du constructeur. Alors d'abord, le constructeur, c'est pas, sur une construction de maison, c'est pas une entreprise, c'est au moins 4 ou 5. Alors, il y en a qui s'occupent du gros œuvre, c'est la base, enfin la base c'est les fondations, le gros œuvre, donc tout le monde va être amené potentiellement à se renvoyer la balle. En fait, le constructeur va dire que les fondations sont pas bonnes, celui qui a fait les fondations va dire bah si, elles sont parfaitement bonnes, mais en fait, voilà. Donc pour déterminer l'origine de la fissure, il faut faire appel à un avocat pour lancer les démarches, et ensuite à des experts du bâtiment, dans un premier temps dans le cas d'amiable, qui peut, le cas échéant, aboutir à une issue amiable.
1: Ça arrive, hein. Mais je veux dire, ça arrive que des fois, dans un cadre amiable, les assureurs, il y a un consensus sur l'origine de la fissure, sur qui est responsable, et que ça se débloque en amiable.
2: Bon. Absolument. En tout cas, pour répondre à votre question, oui, là, au bout de 3 ans, il est parfaitement à même de. Mais je crois qu'on parlera du référé expertise à l'occasion d'une autre question, mais on est dans le délai, et c'est voilà, mais c'est malheureusement, et c'est peut-être qui éloigne un peu parfois les justiciables de la justice, c'est que c'est une fissure, être d'origine accidentelle, non accidentelle, mauvaise exécution de travaux, rien à voir avec l'exécution des travaux, et malheureusement, on est obligé d'en référer à des opérations d'expertise qui sont souvent un peu lourdes, notamment quand on parle du bâti, parce que il va falloir faire intervenir des travaux, enfin des opérations d'expertise qui vont être assez longues et assez coûteuses, parce que il va falloir vérifier les fondations, il va falloir vérifier les techniques qui ont été employées pour construire justement ces murs, et bon, bah c'est long et c'est très coûteux.
1: Oui, toutes les, vous avez raison de le rappeler, toutes les fissures ne sont pas structurelles. Ah, oui. Il y a des fissures simplement esthétiques qui donnent l'application de certaines garanties qui ne sont pas la garantie décennale. Enfin, c'est un peu comme les rides, quoi. Il y a des trucs, c'est pas, voilà, c'est la vie d'un bâtiment.
2: Je sais pas de quoi vous parlez, maître.
1: Non, je me parle à moi-même. Moi, je dis juste que, voilà, les fissures, c'est un peu les rides sur les visages. Voilà. Il y a des fois, bah, c'est la vie du bâtiment.
2: Moi,
1: voilà.
2: Je suis spécialiste en droit à la construction et pas en rides.
1: Vous pouvez faire un parallèle. Je sais plus, j'avais un confrère qui avait un excellent parallèle, justement, entre les rides et les fissures. Mais là, comme j'ai plus la ref, mais si je la retrouve avant la fin de l'émission, je vous le dirai. Bref, merci beaucoup pour toutes ces précisions. Une nouvelle question avant de faire une nouvelle petite pause musicale. Une nouvelle question pour vous, Maître Audier. J'ai fait réaliser une extension sur ma maison il y a un an. On parle d'une extension cette fois-ci. Et depuis, j'ai des infiltrations d'eau dans la jonction entre l'ancien et le nouveau bâtiment. Qui est responsable de ce type de situation ? L'entreprise, l'architecte ou les deux ? C'est une longue inspiration pour une réponse complexe, non ?
2: Oui, je vais faire un peu la même réponse que sur la question précédente qui rejoignent les réponses d'Axel tout à l'heure. Ça peut être les deux, effectivement. Le problème d'une extension, c'est que elle va être réalisée sur un bâti existant qui a parfois des décennies, voire des siècles d'existence. Oui, on parle de mur, mais enfin de présence, d'ancrage au sol. Et le problème de l'extension, c'est que elle va pas nécessairement répondre aux mêmes fondations, à la même profondeur de fondation. Évidemment pas les mêmes matériaux utilisés. Et donc vous allez avoir, alors je vais pas rentrer dans des considérations techniques, mais vous risquez d'avoir une désolidarisation parce que par nature, c'est quand on ajoute. Ce ne sont pas les mêmes techniques qui sont entreprises pour la construction de ces différents bâtis au fil des années ou au fil des décennies ou des siècles. Malheureusement, c'est un cas de figure qu'on retrouve assez régulièrement. S'il y a un architecte dans votre question, j'ai envie de dire que la première étape de responsabilité, ça va être lui. Ouais. C'est-à-dire que quand on va être en expertise, l'expert va interroger l'architecte pour dire qu'est-ce que vous avez interrogé, qu'est-ce que vous avez investigué sur la structure existante. Déjà, si l'architecte répond pas à cette question, ça part mal. Et ensuite, il va lui demander ce qu'il a du coup conçu pour faire en sorte que cette extension ne se désolidarise pas et que le tout soit bon. Si l'architecte donne des réponses adaptées et que l'expert judiciaire vient dire il lui montre les études, il a fait un sondage sur les fondations de l'existant, il démontre qu'il a les bonnes règles de calcul et que parce que c'est beaucoup de calcul, ce qui nous autres avocats nous éloigne parfois un petit peu des experts en bâtiment dans ces moments-là, c'est que il y a des règles de calcul, il y a des règles de charge, etc. Si l'architecte donne des réponses satisfaisantes, il va ensuite se retourner vers l'entrepreneur ou les entrepreneurs pour vérifier qu'ils ont bien appliqué les préconisations de l'architecte. Et alors ensuite, effectivement, on le disait tout à l'heure, une désolidarisation de ce type, ça peut être lié à des mouvements de sol. Alors on peut les interroger avant d'entamer des travaux de construction. Après, quand on sait qu'on construit sur un sol argileux, on sait qu'il va y avoir des mouvements de terrain et des mouvements de sol, notamment en cas de sécheresse, et on en a malheureusement de plus en plus ces dernières années. Et donc, cette désolidarisation, elle peut être parfaitement accidentelle. Alors après, on rebasculera sur ce qu'Axel disait tout à l'heure sur des arrêtés de catastrophe naturelle. Elle peut être accidentelle avec un architecte et un ou plusieurs entrepreneurs qui ont fait correctement leur boulot, mais le mouvement de terrain fait que ça bouge et que ça se décolle et qu'on peut pas tout prévoir et on peut pas anticiper tous les désordres naturels qui peuvent endommager justement les bâtiments.
1: Merci pour cette réponse très précise. Peut-être l'occasion, puisqu'on fait de la pédagogie à ce micro, quand on a ce type de travaux, donc qui touchent à une structure existante pour adjoindre un bâtiment, un nouveau bâtiment, toujours bien se renseigner sur l'entreprise à laquelle on s'adresse.
2: Ah oui, mais je voulais en parler. C'est architecte. Alors moi, je suis pas l'avocat de la MAF, la Mutuelle des Architectes, donc je viens pas vendre, mais sur des travaux de rénovation d'une salle de bain à 10 ou 15 000 euros. On peut s'en passer. Un entrepreneur, voilà, on peut s'en passer parce que un architecte va coûter à peu près le prix des travaux. Donc il y a des sites, il y a des confédérations qui existent. Il faut se renseigner pour trouver un bon entrepreneur. Mais sur des travaux de rénovation, quasi un 100, 150, 200 000 euros, vous achetez entre guillemets une ruine et vous voulez la rénover entièrement. Évidemment, il faut prendre un architecte, c'est la base, c'est lui qui va endosser la responsabilité, en tout cas la responsabilité primaire, sur le choix de... sur la conception des travaux. Et donc, ça va soulager le maître d'ouvrage qui, lui, est propriétaire d'un bien, qui n'y connaît pas grand-chose en matière de construction, et qui va avoir un professionnel, qui va avoir fait des plans, qui va avoir souvent amené des entreprises... Alors c'est comme tout, hein. Il y a des bons et des mauvais chasseurs, il y a des bons et des mauvais avocats. Un architecte qui travaille avec des entreprises depuis longtemps, ça peut aussi être un gage de sécurité, de tranquillité pour le maître d'ouvrage qui, bah lui, c'est la première fois qu'il fait faire des travaux. Donc l'architecte, c'est pareil, ça a un coût. Et on en revient à ce qu'on disait tout à l'heure pour la DO et pour la protection juridique. Alors là, pour le coup, on monte d'un cran parce que un architecte, ça coûte de l'argent, mais l'architecte, il est assuré, l'architecte, il sait de quoi il parle. Et justement, il va apporter une information à ses clients, maître d'ouvrage, en leur disant, il va suivre le chantier.
4: Alors, Jean-Baptiste, je voulais juste rebondir dessus. La mission de l'architecte, elle dépend aussi, enfin, elle est définie dans un contrat. Oui, il y a de la maîtrise d'œuvre. Un architecte, c'est un maître d'œuvre. On parle de maîtrise d'œuvre de conception et maîtrise d'œuvre d'exécution. Et par moment, les maîtres d'œuvre, ça peut ne pas être. Enfin, ils peuvent avoir des. Il peut y en avoir plusieurs qui accomplissent des missions différentes. Ou il y en a qui veulent surtout pas faire du suivi de chantier, par exemple. Or, il peut y avoir une responsabilité des architectes pour avoir mal suivi le chantier. Enfin,
2: c'est vraiment ça en fait. Et ça coûte. Oui. Alors pour le coup, c'est vraiment un poste de budget. On n'est pas sur 5 ou 10 euros de plus par mois au titre de la PJ. Ça coûte de l'argent.
1: Après, ils ont un pourcentage. Hein. Il y a des pourcentages sur le coût des travaux. Donc ça dépend aussi de l'ampleur des travaux.
2: Oui, bien sûr.
1: Vous avez raison de le rappeler.
2: Et puis, on pourrait aussi parler des assistants maîtres d'ouvrage qui, là, sont là pour assister les maîtres d'ouvrage, justement. Mais là, on parle vraiment plutôt de grosses opérations. Et qui peuvent apporter aussi des informations aux maîtres d'ouvrage. Et là, pour le coup, entre guillemets, contre l'architecte. Enfin, voilà, il faut vraiment que les gens soient accompagnés. Pas seulement par des artisans sérieux, etc., mais par des gens qui sont là pour délivrer des informations, qui sont là pour les accompagner sur des chantiers et faire la distinction entre les gros et les petits chantiers. Mais sur des gros chantiers, moi, ce que je rencontre le plus souvent dans les dossiers, des particuliers qui ont fait des travaux de rénovation à 100, 150 000, 200 000 euros, sans architecte, la plupart du temps, ça dégénère parce qu'il n'y a pas de maîtrise d'œuvre et que l'entreprise... Et puis en plus, c'est souvent, mais un peu comme dans la vie en général, on pourrait parler des divorces, c'est des problèmes de communication.
1: Bien sûr, oui.
2: Entre
1: les lots. C'est toujours le problème d'articulation entre les artisans qui viennent pas au bon moment. Vous avez parfaitement synthétisé le problème. Je rappelle de toute façon que le code de l'urbanisme prévoit pour certains types de constructions le dépôt d'un permis de construire avec obligation de recourir à un architecte. Donc il y a certaines opérations de toute façon qui vous imposent le recours à un architecte. Mais vous avez raison de rappeler l'importance de ces professionnels du bâtiment qui peuvent aussi vous éviter beaucoup de litiges et de prises de tête futures en cas de difficultés rencontrées sur le chantier. Merci beaucoup. Je vous propose un peu de musique avant de poursuivre notre émission consacrée aux droits de la construction. À tout de suite. Ce soir.

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1: Vous êtes sur IDFM Radio, vous écoutez l'émission Tous les droits, une émission aujourd'hui consacrée aux droits de la construction. J'ai la chance de recevoir à ce micro maître Axel Calvet et maître Jean-Baptiste Audier, tous deux avocats au barreau du Val d'Oise, qui répondent à vos questions en droit de la construction, qui est un domaine technique mais absolument passionnant. Maître Axel Calvet, j'ai reçu de nouvelles questions pour vous. J'ai fait réaliser des travaux d'étanchéité sur ma toiture terrasse il y a 2 ans. Et aujourd'hui, j'ai d'importantes infiltrations d'eau dans mon appartement. J'ai essayé de contacter l'entreprise, mais j'ai appris qu'elle était en liquidation judiciaire. Est-ce que j'ai encore des recours? Puis-je me retourner vers une assurance ou d'autres intervenants?
2: Alors, dans l'absolu, oui. Encore une fois, tout dépend des délais. On en revient à ça. Juste une parenthèse sur le fait que les entreprises, bah oui, elles vont et viennent. C'est pour ça que c'est important aussi dans son budget de prévoir des entreprises qui offrent a priori des garanties suffisantes pour assumer des travaux importants, parce que c'est toujours mieux d'avoir ses interlocuteurs prêts à intervenir dans les délais, alors de garantie biennale, garantie décennale, mais bon, c'est une réalité, il y a beaucoup d'entreprises qui mettent la clé sous la porte. Si je dois donner un conseil tout de suite, parce que je remarque que, mine de rien, ce cas de figure intervient souvent, pensez à demander les attestations d'assurance des entreprises en question au moment de l'ouverture du chantier. Ils sont tenus de vous le communiquer en réalité, mais il y en a beaucoup des entreprises qui ne communiquent pas ces éléments. Entre parenthèses à nouveau, ne pas être assuré, c'est du pénal pour les dirigeants d'entreprise. Donc, s'il y a de la réticence de la part des artisans, des entreprises à communiquer, enfin, vous pouvez leur mettre un petit coup de pression dessus. Enfin, s'ils font de la résistance, pas bon signe.
3: Et je rebondis sur ce que dit Axel, attestation d'assurance qui permettra aux particuliers, aux maîtres d'ouvrage, de vérifier que l'entreprise est assurée pour les travaux.
2: Exactement.
3: Et j'ai eu une fois un cas de figure où on s'est battu devant le tribunal sur isolation extérieure, isolation intérieure, et ma cliente, c'était une société, était assurée uniquement pour l'isolation extérieure. Il y avait un problème d'isolation intérieure, donc la garantie jouait pas, et ça permet aux gens de vérifier que le, et puis ça permet aussi de vérifier pour combien d'activités et combien d'activités différentes entre l'entreprise ou les entreprises qui vont intervenir sur le chantier sont assurées. Donc c'est fondamental de demander ces attestations, effectivement.
2: C'est exactement ce que j'allais dire. Non mais t'inquiète. Alors t'inquiète pas. Non.
3: J'aurais mieux dit en plus. Vraiment.
2: Certainement. Non mais ça montre à quel point on est d'accord sur le caractère fondamental.
1: Donc, de ce point. Je me permets juste de dire, donc vous récupérez ces attestations, vous vérifiez les activités garanties et, alors je le dis, vous appelez l'assurance, parce que il m'est arrivé aussi d'avoir des fausses attestations d'assurance. Donc appelez l'assurance en disant voilà, je veux demander des travaux à nanana, voici le numéro d'assurance, est-ce que vous pouvez me confirmer qu'il est bien assuré chez vous?
3: Et Axel parle de pédale, et c'est vrai, faire des travaux sans être assuré, c'est une infraction, et là on parle de faux. Et il faut pas leurrer les gens. Le fait de dire que c'est du pénal, ah oui d'accord, c'est des infractions, mais Axel le disait, des entreprises ça s'ouvre et ça se ferme en un claquement de doigts, et puis ça se rouvre avec une lettre de différence entre les deux noms de société.
2: Et c'est la femme de l'artisan
3: exactement,
2: qui est dirigeante.
3: Et le fait de porter plainte contre ces personnes-là, ce genre de plainte prend des années à être traitées quand elles sont traitées, et c'est de toute façon pas ça qui va rendre l'argent ou qui va faire que les travaux auront été bien exécuté. Donc c'est du pénal, c'est vrai, mais il faut effectivement s'assurer de toutes ces informations préalablement à la signature des devis, des marchés, etc.
2: Et ça permet de vérifier que l'entreprise à laquelle on a affaire est sérieuse.
3: Parce que in bonis.
2: In bonis est sérieuse. Après, qu'est-ce que je voulais dire? Je voulais ajouter que d'importantes infiltrations d'eau, alors qu'est-ce que importante si c'est, si effectivement ça ressemble à une piscine, la toiture terrasse, oui, c'est pas censé être le cas, mais non, mais s'il y a juste des flaques mais qui s'infiltrent pas, on va dire, dans l'existant, bon, on va considérer que c'est pas ça rend pas l'ouvrage impropre à sa destination. Alors certainement que ça ne devrait pas exister. Bon, si on est dans la garantie de parfait achèvement qui est d'un an, voilà, ça peut être repris éventuellement la garantie biennale. Mais si on est en tout cas 5 ans après, qu'on observe juste une petite flaque à un endroit et juste ça va pas mobiliser. Enfin, les assureurs de responsabilité civile décennale vont dire non, on couvre pas. Mais sans doute auront tiré raison. Mais à voir si ça évolue dans un sens.
1: D'accord,
2: défavorable.
1: Donc on est optimiste parce que même si l'entreprise est liquidée, si on a l'assureur éventuellement derrière, oui. Bon, bah, on pourra avoir.
2: On peut toujours réclamer l'attestation d'assurance aussi auprès du liquidateur de la société, mais enfin, il nous répond quand il veut bien nous répondre. Je vois Jean-Baptiste qui arrive. Oui, c'est oui. J'ai le problème. Il y a d'ailleurs dans un dossier en ce moment même.
1: Et c'est pas en tout cas un problème exceptionnel des entreprises qui ferment. On va en expertise judiciaire et on a affaire au liquidateur. C'est quand même.
3: C'est assez fréquent.
1: C'est assez fréquent. Bon, merci pour tous ces rappels, Maître Axel Calvet. Une nouvelle question pour vous qui va nous permettre d'aborder les arrêtés de catastrophes naturelles, je crois. J'habite sur une commune touchée par une sécheresse l'été dernier. D'importantes fissures sont apparues sur mon bien à cette époque. Je dois effectuer une déclaration de sinistre auprès de mon assureur. Quel conseil pouvez-vous fournir pour cette démarche ?
2: Alors, les catastrophes naturelles, effectivement, c'est surtout les sécheresses auxquelles on pense, c'est quelque chose qui s'observe de plus en plus fréquemment. Les assurances sont beaucoup, beaucoup sollicitées. Le conseil que je peux vous donner, c'est peut-être de vous rapprocher déjà dans un premier temps de votre assurance. Si déjà vous savez que on est sur ce type de phénomène, rapprochez-vous de votre assurance, rapprochez-vous de la commune aussi, de la mairie, pour puisque c'est elle qui doit solliciter finalement de voir son territoire reconnu comme ayant été touché par une catastrophe naturelle à un moment donné. Et je réfléchis, c'est souvent pendant l'été suivant finalement qu'est publié un arrêté au terme duquel sont reconnus département par département les communes dans lesquelles, oui, on reconnaît l'existence d'une catastrophe naturelle qui est définie, par exemple la sécheresse, avec le phénomène de retrait gonflement des argiles, hein, qu'on connaît bien. On a un délai de 30 jours pour à compter de la publication au journal officiel pour faire cette déclaration. Techniquement, on peut même la faire avant la déclaration. C'est le délai court de 30 jours court à compter de la publication, mais si on est en mesure de le faire, bah on y va. L'assurance qu'on a souscrite, pensez à bien souscrire une assurance à cet effet, hein, bah oui, dans l'assurance habitation, de bien s'assurer qu'il y ait la garantie catastrophe naturelle, hein, n'est-ce pas, est donc tenu d'organiser une expertise pour vérifier si confirmer finalement que les désordres constatés sont en cohérence finalement avec la catastrophe naturelle ayant été reconnue au niveau national. L'idée de cette expertise, c'est de parvenir à définir les travaux réparatoires, injection de résine, micropieux, ce sont des solutions très onéreuses, hein, d'où l'idée d'être assuré. Et bon, si la Les assureurs sont débordés sur ce genre de dossier, sur ce sujet. Il y en a. Je pense que il est fréquent de constater des compagnies d'assurance qui le reconnaissent d'ailleurs elles-mêmes, sont en situation un peu d'embouteillage, qui ont du mal à traiter en temps et en heure les dossiers de cette nature. Il faut insister, le cas échéant, si on voit que le dossier est englué, il faudra partir au judiciaire, il n'y a pas le choix, indépendamment du fait que l'assureur aura conscience qu'il devra payer une solution réparatoire significative. Mais ça peut, l'idée de l'expertise, ça peut être aussi de faire dire: ah mais non, en fait ça a rien à voir avec, certes il y a des désordres, il y a des fissures, mais elles n'ont rien à voir. Ouais, clair, et ça, on pourrait recouper avec, je ne sais pas, le fait qu'il y ait eu des travaux de réalisés dans les années précédentes. Alors ça complexifie forcément un peu plus le cas auquel on sera confronté.
1: Bon, merci pour ces précisions. Donc voilà, vérifier auprès de la commune s'il y a un arrêté de catastrophe naturelle, faire une déclaration de sinistre à son assureur, en profiter pour relire son contrat d'assurance. Parce que il y a des clauses d'exclusion dans les contrats d'assurance, et des fois on comprend pas parce qu'on a souscrit une assurance qui ne garantit pas ce risque. Oui, mais c'est marqué dans les clauses d'exclusion des contrats d'assurance. Maître Jean-Baptiste Audier, nous avons deux dernières questions pour vous. Mon constructeur conteste les désordres que je constate et refuse d'intervenir. On m'a parlé d'une expertise judiciaire. Dans quel cas faut-il y recourir et comment se déroule une expertise judiciaire en droit de la construction ?
3: Oui, en fait, on aurait peut-être presque dû commencer par cette question, puisque on en parle depuis tout à l'heure. Donc, on a recours à une expertise judiciaire lorsque les démarches dont on parlait tout à l'heure, qu'on évoquait tout à l'heure, n'ont pas abouti. Le droit de la construction, c'est le droit de la responsabilité. Les gens ne s'en rendent pas forcément toujours bien compte, et je vais faire une petite incise. J'avais prévu d'en parler, je crois pas qu'il y avait de questions qui se rattachaient à cette problématique. Vous signez un contrat quand vous acceptez un devis et que vous le signez avec la date. Je dis souvent à mes clients artisans, il faut que les devis soient extrêmement précis, mais du coup on peut le dire au maître d'ouvrage futur. Vérifiez le devis, regardez le devis, demandez des précisions. Quand vous ne comprenez pas, vous vous faites expliquer. Donc il faut que le devis va être signé par les deux parties. Il prévoit, c'est mieux de le faire, un calendrier d'exécution et un calendrier d'exécution des travaux et de paiement des prix. Donc vous avez ce marché. Comme vous le suggère votre question, des désordres qui sont pas reconnus, etc. Et donc, on va partir en judiciaire après un échec d'une éventuelle expertise amiable, parce que il faut que le tribunal, on peut pas aller devant le tribunal dans ce qu'on appelle nous des procédures au fond, c'est-à-dire une procédure entre guillemets classique où vous avez un litige avec votre voisin, avec votre employeur, avec un fournisseur, vous saisissez un tribunal pour faire condamner la partie adverse, vous indemniser de la faute qui a été commise. Dans le droit processuel français, c'est à celui qui avance une prétention de la démontrer. Ça, c'est une des règles cardinales du procès. J'estime que l'entreprise Oulad Ben Saïd est responsable, c'est à moi de le démontrer. Si vous venez avec un rapport d'expertise amiable dont on parlait tout à l'heure, la partie adverse va s'engouffrer dans la brèche en disant: mais cette expertise, elle a été payée par l'assureur de monsieur, donc elle n'est pas impartiale. Elle est partiale, elle n'est pas objective, etc. Donc le tribunal risque de vous débouter de vos demandes parce que vous n'aurez pas apporté d'éléments de preuve. Et en matière de construction, les photos, les constats d'huissier et les expertises amiables, j'ai des clients qui viennent me voir en disant: mais regardez, j'ai des photos, on voit bien que c'est mal fait. Vos photos, elles sont pas datées, on ne sait pas si c'est votre maison. Il faut une preuve objective et surtout il faut une preuve incontestable. Et donc, mais ça coûte cher, il faut saisir le tribunal non pas dans le cadre d'une action classique, dans le cadre d'une action en référé. On n'est pas là pour faire trancher un problème de droit, on est là pour demander au tribunal, au président du tribunal, la désignation d'un expert. Sa mission va être écrite noir sur blanc, il est payé aux frais avancés du demandeur, c'est-à-dire de la, de, en l'occurrence là, de, du propriétaire de la maison qui, et c'est là que la protection juridique prend tout son sens, parce que une provision d'expertise c'est 3000 euros minimum, et pour une procédure de référé, un avocat va demander entre 1500 et 3000 euros. Donc on est déjà à 5-6 000 euros avant même que l'expert pose le pied chez le client, chez le justiciable, et envisage de commencer ses opérations d'expertise. Donc l'expertise judiciaire, elle va prendre du temps. Ça va dépendre un peu de si l'expert judiciaire, j'espère qu'il n'y en a pas beaucoup qui écoutent l'émission, à consulter les pièces qui s'est fait envoyer avant la première réunion d'expertise, ou s'il les découvre en même temps qu'il découvre les gens qui sont convoqués.
4: Oui, on connaît.
3: C'est une hypothèse que nous avons tous déjà rencontrée. Donc, et puis, plus il y a de réunions, plus on facture. Plus l'expertise revient cher, et donc enfin, la plupart des experts qui sont inscrits sur les listes de cours d'appel et de cours de cassation sont évidemment de bons experts. Alors ils sont un peu comme nous tous, hein, ils sont un peu comme tout le monde, ils sont un peu débordés, donc ouais. Là, je disais de façon un peu ironique qu'ils découvrent parfois les dossiers, mais c'est vrai que de toute façon le principe de l'expertise, c'est que il faut aller, après avoir entendu les parties, il faut concrètement faire le tour des désordres qui ont été dénoncés pour vérifier s'ils sont en lien avec des travaux, avec des phénomènes naturels. Et donc ça prend du temps. Il y a une première réunion, c'est évidemment contradictoire, donc tout le monde est là. Le maître d'ouvrage, l'archi quand il y a un archi, les entreprises, tout le monde s'exprime. Ensuite on fait le tour et c'est l'expert qui va dire... Oui, ça a été bien fait. Non, ça a été mal fait. Il va évidemment expliquer pourquoi il dit que ça a été mal fait. Par rapport notamment à des normes, le droit de la construction est très normé. Il y a des documents techniques uniques, qu'on appelle des DTU, sur à peu près chaque corps de métier, et qui fixent des règles. On parlait tout à l'heure des règles de calcul. J'étais récemment sur une expertise où... le maître d'ouvrage estimait que le toit était, avait pas la bonne pente. Bah voilà, les pentes de toit, elles sont prévues par des DTU. Et donc l'expert va faire des règles pour vérifier si la pente est suffisante ou pas, etc. etc. Et donc, ça peut prendre... alors sur des petits chantiers, ça va prendre 8-12 mois, quand on a des experts qui sont un peu réactifs, qui sont qui ne multiplient pas les...

0: fois moins.
1: Ça, tout dépend aussi. Enfin, il y a beaucoup de facteurs, mais l'agenda de l'expert. Hein,
0: oui, oui, bien sûr.
1: Hein, c'est on a plusieurs experts, on a plusieurs experts compétents quand même, hein, et qui oui, prennent oui. connaissance des éléments, mais parfois qui ont des délais avant qu'ils convoquent la première réunion. Ouais,
0: c'est... Et qui sont assez longs.
1: Ouais.
0: Et donc voilà, mais 12-18 mois et pour un coût qui, bah, je l'espère pour les gens qui écouteront cette émission et qui ont besoin, qui se retrouveront dans cette configuration, qu'ils auront un contrat, ils auront souscrit un contrat de protection juridique qui permettra justement la prise en charge de ces 5, 6, 7, 8 000 euros qui représentent, il faut le dire aussi, hein, pour des professionnels du bâtiment dont certains savent un peu comment ça fonctionne, c'est très dissuasif. Et dans le précontentieux, ça arrive fréquemment que on veuille pas mettre la main à la pâte quand on est artisan et qu'on sait qu'on est un peu responsable, parce que les gens savent que si le maître d'ouvrage va voir un avocat, on va lui annoncer 5, 6, 7 000 euros avant même qu'un expert se déplace. Et ça peut être un peu dissuasif. Donc,
1: apporter une précision sur les experts judiciaires dont on parle beaucoup, mais en fait, on n'a pas dit qui est-ce que c'était véritablement. Ce sont des architectes, ce sont des ingénieurs. En tout cas, quand on parle d'experts judiciaires dans le domaine de la construction, c'est à ceux-là que l'on confie ce genre de dossier. Ce sont des professionnels de la construction et qui ont prêté serment, qui sont inscrits sur des listes de cours d'appel et donc et qui sont censés être impartiaux. Et s'ils font n'importe quoi, on peut demander leur remplacement. Mais
0: absolument.
1: Voilà, c'est ce que je souhaitais apporter comme.
2: Merci pour ces précisions. Une toute petite dernière question pour vous, Maître Audier. J'ai fait appel à une entreprise pour construire une piscine dans le jardin de mon pavillon. L'entreprise n'a pas terminé les travaux et a abandonné le chantier alors que j'ai presque intégralement réglé les travaux. Par ailleurs, j'ai constaté des non-façons sur les ouvrages. Que puis-je faire ?
0: Bah, c'est... Ça revient un peu à la question précédente. Et j'insiste sur... Parce que souvent, y compris parfois des artisans... Des toutes petites structures. Un artisan, c'est souvent un homme seul qui fait tout lui-même, à la fois les travaux et la partie administrative. Alors, ils sont souvent très doués pour les travaux et moins pour la partie administrative. Mais c'est un cas de figure que je rencontre presque tous les jours. C'est-à-dire que il y a des travaux qui sont en cours et avant réception... on saisit le tribunal ou on saisit son assurance parce que on n'est pas content de la façon dont les travaux se déroulent. Alors, je le dis sans mépris aucun, mais le maître d'ouvrage, parce que c'est la loi et la jurisprudence, le maître d'ouvrage n'a pas compétence pour apprécier la bonne exécution des travaux réalisés par l'artisan qu'il a mandaté. Donc, il arrive souvent que ce soit le cas de figure inverse du vôtre, à savoir que, et je le dis pour les auditeurs qui se retrouveraient dans cette configuration, si vous n'êtes pas content des travaux, vous les laissez aller à leur terme, vous signez le procès-verbal de réception avec toutes les réserves liées à ce que vous estimez être soit des non-façons parce que c'est pas fait et que c'était dans le devis, soit des malfaçons, vous retenez 5% et ensuite vous allez avec votre PV de réception, vos photos, votre constat d'huissier, voir votre avocat, et c'est lui qui va se charger de saisir le juge des référés pour demander la désignation d'un expert judiciaire. Là, on est dans le cas de figure où la société... Alors, votre question, elle pourrait appeler déjà des commentaires sur la façon dont elle est rédigée, parce que dans ce cas de figure, moi, ce que me disent mes clients, artisans, c'est j'ai arrêté le chantier parce que je suis pas payé.
2: Oui.
0: Le chantier, il se paye un peu au fur et à mesure.
2: Oui.
0: Il y a un calendrier de paiement souvent qui est prévu dans le devis. Les artisans présentent ce qu'on appelle des factures, mais ce sont des situations. Et au bout d'un moment, c'est le cas de figure que j'évoquais, le maître d'ouvrage est pas content, donc il arrête de payer. Et donc, moi, on vient me voir en me disant, bah moi, c'est mon ouvrage, et ça, c'est très important de le préciser aussi, parce que les gens sont propriétaires de leurs biens. Donc ils considèrent que l'artisan est chez eux, ce qui est vrai, mais l'ouvrage entrepris, il appartient à l'artisan. Et tant que c'est pas réceptionné, on ne peut pas faire intervenir quelqu'un d'autre dessus. Donc votre auditeur justiciable, à supposer que ce soit lui qui ait rédigé les questions que vous nous avez soumises ce matin...
2: C'est un cas concret, Maître Jean-Baptiste Audier, issu

0: garde mes dossiers.
1: Votre justiciable auditeur n'a pas le droit de faire reprendre, de faire terminer les travaux par une autre entreprise. Il a la possibilité de résilier le marché, mais cette résiliation, elle obéit à des règles strictes, parce qu'encore une fois, on est sur un contrat. Donc il faut qu'il envoie un courrier recommandé en visant précisément ce qu'on appelle les inexécutions contractuelles, c'est-à-dire je vous ai payé à hauteur de 90% du marché, vous n'avez réalisé que 50% et ça fait 3 semaines que vous n'êtes plus là. 3 semaines que vous n'êtes plus là, mes clients, artisans, me disent, en fait, c'est pas que je suis plus là, c'est que j'ai un autre chantier qui est un peu prioritaire et j'ai envoyé un message où j'ai appelé le client, pas de trace écrite, mais en disant, je suis désolé, je mets votre chantier de côté parce que j'ai un truc un peu plus urgent à faire. Donc, il faut que votre auditeur résilie le marché par un courrier recommandé et le cas échéant qu'il l'ait une fois que ce courrier a été réceptionné et qu'il n'a pas de réponse de l'entreprise défaillante. Dans ce cas-là, même si ça reste un peu risqué, parce que derrière l'artisan a peut-être encore une fois de bonnes raisons de ne plus venir, il peut faire reprendre les travaux, les faire finir. Il va avoir beaucoup de mal à trouver un artisan qui accepte d'intervenir sur un chantier en cours d'ailleurs. Mais il peut faire reprendre les travaux à ce moment-là. Je ne sais pas du tout si j'ai bien répondu à la question, parce que j'ai déjà oublié la question.
0: Oui, non, mais ça c'est les grands politiciens, ça. Ils ne savent plus la question qu'on leur a posée quand ils ont fini d'y répondre.
2: C'est plus les personnes qui la posent, ne le savent pas non plus, donc voilà.
0: Non, mais vous avez répondu en partie à la question. C'était l'occasion aussi d'aborder ces difficultés d'abandon de chantier. Alors, il y a ceux qui sont occupés ailleurs et il y a ceux qui ne sont plus du tout occupés, mais qui ont pris l'argent et qui sont partis. Oui. Voilà, ce qui était un peu plus le cas de l'auditeur. Mais l'idée, par exemple, c'était aussi d'aborder cette question des réceptions tacites. Oui. Alors, c'est des concepts juridiques, mais qui traduisent des situations concrètes. Donc, vous avez payé l'intégralité, il n'y a pas eu de réception, donc d'acte juridique signé sur j'ai PV de réception, j'ai réceptionné avec telle réserve. Le juge a la faculté de prononcer la réception judiciaire, mais ça suppose qu'on soit
1: Alors,
0: déjà parti.
1: Moi, j'étais effectivement pas dans cette hypothèse-là, mais là, pour envisager les choses, il faut, et c'est là pour le coup, je vends un peu ma profession, il faut que vos auditeurs aient conscience que, encore une fois, protection juridique, il y a des consultations gratuites en mairie, etc. Allez voir un avocat, quand on parle de travaux de 50, 100 000, 150 000 euros, ça va coûter infiniment moins cher que les travaux que vous avez confiés à l'entreprise, surtout si elle est défaillante. Et ces démarches-là, qui touchent à l'exécution des contrats, parfois à leur formation et à leur essence même, eh ben c'est pas plus mal de confier ça à un homme de loi qui va faire en plus les démarches à votre place, qui va vous dire dans quel cadre vous êtes et ce que vous avez le droit de faire et ce que vous n'avez pas le droit de faire. Il faut qu'il se fasse accompagner, parce que là on touche à des éléments qui peuvent derrière avoir des conséquences. J'ai parfois des clients qui me disent oui, mais le chantier était abandonné, donc j'ai bien été obligé de le faire finir par quelqu'un. Vous avez écrit à l'entreprise qui avait prétendument abandonné le chantier. Vous avez résilié le marché. Ah bah non. Ah bah oui, mais... Bon, alors, le deuxième artisan est en tort, parce qu'il n'a pas le droit d'intervenir sur le chantier qui a été ouvert par un autre artisan. Mais c'est pour ça qu'on a cette expertise, entre guillemets, là, pour accompagner des gens. Et c'est des petites choses qui peuvent, derrière, avoir des conséquences extrêmement lourdes. Et comme le disait Axel, parfois sur le projet d'une vie, donc...
0: Des conséquences.
1: Il faut se faire accompagner par des gens dont c'est le métier.
0: Oui, vous avez raison. Et puis connaître effectivement si l'entreprise n'est pas solvable ou si l'entreprise, de toute façon, sur des centaines de milliers d'euros, c'est pas les entreprises qu'on va chercher, c'est les assureurs.
1: Oui.
0: Donc connaître aussi les contrats d'assurance, Absolument. Savoir quel levier activer face aux assureurs qui peuvent opposer des garanties. Des fois, c'est pas justifié, des fois, ça l'est. Mais voilà, ça, c'est en fait un langage juridique sur des situations factuelles vécues par nos clients. Et nous, notre boulot, c'est de traduire ça en droit, d'aller chercher les responsables, d'actionner les contrats d'assurance, d'actionner les bonnes garanties, d'avoir un discours de juriste pour s'adresser à d'autres juristes, donc les compagnies d'assurance notamment. Et vous avez raison, Maître Audier, de le rappeler, tout le monde ne fait pas du droit de la construction. qui est un droit extrêmement technique. Alors les avocats exercent dans des domaines d'activité quand ils ne sont pas spécialisés, donc quand ils n'ont pas obtenu un diplôme qui sanctionne des années d'expérience dans une matière spécifique. Donc adressez-vous à des avocats en droit de la construction, en droit de l'immobilier. L'Ordre des avocats dispose d'un annuaire qui est accessible sur le site de l'Ordre des avocats du barreau du Val-d'Oise, où vous pouvez chercher des avocats par lieu de résidence, par lieu d'exercice ou par compétence. Donc droit de la construction quand ça concerne des litiges aussi techniques que cela.
1: Avocat-95.fr. Vous avez l'annuaire. Vous avez l'annuaire du barreau avec les avocats par ville et par spécialité.
0: Merci beaucoup. Et puis on rappelle aussi que les maisons de justice et du droit et les tribunaux,
1: les mairies,
0: exactement, proposent.
1: Oui.
0: Propose des consultations juridiques gratuites, hein, où vous pouvez être aiguillé vers des avocats qui interviennent dans les domaines d'intervention qui vous concernent. Merci à vous deux d'avoir été mes invités d'aujourd'hui dans cette émission passionnante. Vous pourrez retrouver cette émission en podcast sur le site de la radio idfm98.fr. Maître Audi, vous reviendrez dans cette
1: avec
0: émission.
1: Plaisir.
0: On ne dit jamais 203. Hein. Voilà, très bien. Maître Calvé, pareil.
2: Ah bah ça s'applique à moi aussi alors.
0: Ah bien sûr, et on pourra effectivement aborder peut-être plus spécifiquement d'autres cas de figure, parce qu'il y a tellement de choses qu'on n'a pas abordées aujourd'hui, et pourtant on a dit beaucoup de choses, mais j'aimerais avoir le plaisir de vous réentendre sur ces litiges du quotidien, qui concernent souvent les projets d'une vie, et pour avoir vu aussi beaucoup de clients complètement désemparés en expertise judiciaire, parce que bah, voilà, on a des maisons qui tiennent pas la route, on est embourbé dans des expertises judiciaires, c'est souvent difficile et ça a souvent d'autres implications.
1: Vous pouvez faire aussi une émission avec Claudia et d'autres élèves avocats sur le comment devenir avocat, ça pourrait intéresser des jeunes auditeurs qui s'interrogent.
2: Ah mais ça, alors je voudrais juste en profiter pour je rebondis sur ce que tu dis Jean-Baptiste, la FNUJA a mis en place depuis 2-3 ans maintenant les podcasts du jeune avocat. Je me tourne vers Claudia, ça peut peut-être l'intéresser, sur les premiers défis auxquels on est confronté quand on prête serment. Je sais qu'il existe un podcast assez récent sur mon premier dossier en droit de la construction, ma première expertise judiciaire. Enfin, voilà, c'est plus à destination de ceux qui sont déjà dans le métier ou enfin qui ont un premier pas dedans. Mais je me demande si pour les profanes, les profanes, comme on dit, les justiciables.
0: Vous avez parfaitement raison, Maître Axel Calvé. Voilà. Je vais travailler sur ce projet de podcast par thème, par thématique. Mmh. Vous avez parfaitement raison. Et puis, je ferai aussi un podcast sur les vieux avocats pour faire le parallèle avec la FNJA. Merci à vous deux d'avoir été mes invités de Tous les droits. Une émission par vous et pour vous. Je recevrai ainsi une fois par mois des avocats du barreau du Val-d'Oise qui répondront à vos questions, parce que nul n'est censé ignorer la loi et que vous devez connaître tous vos droits. Notre prochaine émission du lundi 1er juin sera consacrée au droit de la responsabilité médicale et du préjudice corporel. Vous pouvez nous adresser vos questions à l'adresse tldidfm@gmail.com. Merci à vous tous de nous avoir suivis. Merci Nicolas pour la technique.

Eh bien, bonjour à tous, Patrick Maurice avec vous pour un nouveau Country & Souvenir. On va commencer tout de suite avec une néerlandaise, Kristen Alting. Elle va nous chanter Keep on Moving.

Keep on Moving, c'était Kristen Halting. On va continuer par un titre du Elvis. C'était sur la marque Meteor, c'était en 1954, et on va écouter quelqu'un qu'on n'a jamais entendu. C'était une marque concurrente du label Sun, avec des tas de chanteurs aux prémices du rock'n'roll. Daydreaming, c'est le titre qu'on va écouter tout de suite.

Eh bien voilà, c'était deux titres pour Monsieur Buck, Deckelman avec ses Dead Humours. Le deuxième c'est Let's Not Pretend. Allez, Kendall Show, on a déjà écouté la semaine dernière avec un titre avec Cowboy Blues.

Cowgirl Blues, vous écoutez Country DFM, c'est sur Radio Anguin. Voilà, voilà, on recommence tout. Si vous écoutez Country and Souvenir, c'est sur IDFM Radio, et l'adresse de la radio internet pour envoyer quelques messages, c'est countryidfm@gmail.com. Allez, voici maintenant une nouveauté.

Voilà, adieu monsieur David Allan Coe avec son Willie, Willen and Me des Outlaws comme lui. Allez, on va continuer avec un autre titre sur la compilation que vous pouvez gagner aujourd'hui. C'est monsieur Dwight Yoakam, Guitars and Cadillac. Petit message à Country DFM pour la gagner, countrydfm@gmail.com.

Elle s'appelle Rose Angelica, elle nous chantait My Man. Allez, on va écouter maintenant un troisième titre sur la compilation que vous pouvez gagner aujourd'hui. Il s'agit du groupe Highway 101 avec Somewhere Tonight. Pour gagner, je vous rappelle, un message sur countryidfm@gmail.com. Et vous êtes, si vous êtes le premier, eh bien, le disque est pour vous. Allez, c'est parti pour Highway 101.

Eh bien, si tu as l'argent, eh bien, moi j'ai le temps. C'était Monsieur Shelton Bissell. On va écouter maintenant Artfish. Un titre s'appelle A Little Too Little.

auditeurs, c'était Monsieur Artfish. Allez, on va écouter maintenant un des grands succès de Monsieur Travis Tritt, qu'on n'entend plus beaucoup, on n'entend plus parler beaucoup. Il va nous chanter son Country Club. Travis Tritt, et c'est sur la compilation, vous pouvez gagner aujourd'hui. Pour la gagner, je vous rappelle, un petit message countryidfm@gmail.com. Travis Tritt.

Mickey Bebrooks. Yeah. If you don't leave me alone. Allez, voici maintenant Connie Francis, un grand classique.

Ouais, c'était le groupe Frozen First Day. On va terminer avec quelqu'un qui vient de chanter Devil Plain. Il aurait dû nous chanter, mais il ne chante rien du tout. Alors que se passe-t-il ? Surprise, surprise, c'est le disque qui refuse.

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Grabuge, le chaos sort des enceintes et bientôt, il sera en face de toi. Une accalmie pour débuter la soirée, signé Alice Cooper, le maître du macabre présent au Hellfest avec...

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1: Place à Skinred. This is the sound. Impossible de rester immobile.

une respiration dans le chaos. Fanchon avec Idol, tiré de Even, une familière album à venir le 10 juillet. Une des nouveautés de la soirée.

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1: Les Dijonais de Cutting Corners joignent ce club. Un été chargé avec des festivals dans toute la France et déjà en tournée européenne en vue. Cutting Corners.

s'exprime dans sa langue maternelle, l'arabe égyptien, avec Mumentil, acteur en arabe. Sainte Négus livre un titre coup de poing à la croisée d'un rock minimaliste et viscéral. Il a même été surnommé

Korn avec un K, et te voilà dans l'arène. Korn revient avec Reward the Scars, une belle nouveauté avec un esprit qui rappelle Face No More. Une vraie surprise.

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1: Grandma Achise envoie Suffereur et à retrouver cette année sur la scène de Rock en scène à ne pas manquer les cendres de la grand-mère.

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1: On passe à quelque chose de relax, enfin presque. L'Ophophora avec Kinju. Torture, séance bien-être garantie.

Entre Toulouse, Avignon, Strasbourg, Disco Zéro, un petit esprit de leur atmosphère va écouter l'album complet It Was Capitalist All Along. Belle découverte, on en reparlera.

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1: Giroud, nouvelle EP, Adrift in Silence. Vacarme de la banlieue parisienne vers une apaisante brutalité, symbole d'un environnement anxiogène que l'on fuit autant que l'on s'y conforme. The Ascendant Fall. Giroud.

On plonge un peu plus dans l'intensité avec Atreyu, un groupe qui n'a jamais lâché la pression entre agressivité et mélodie sombre. Voici Death et ça ne laisse aucune échappatoire.

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1: Attention, terrain dangereux. Archpire débarque avec Carrion Ladder. Du death technique ultra rapide, millimétré. Ici, aucune place pour l'erreur.

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Merci à l'ombre, merci au son. Le reste, c'est du bruit. Merci à Francky pour la technique, Antoine et Mathieu pour les jingles. Grabuge, c'est fini pour ce soir. À très vite. Ciao.

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